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0: Lundi 24 août, il est 5h59. À mon avis, il y a plus de chances que vous reveniez de boîte de nuit que vous alliez travailler. Parce que la majeure partie des Français sont encore en vacances. Mais oui, on est là. Ça y est, c'est reparti, c'est la rentrée. On est ravis de vous retrouver en cette fin d'été. On espère qu'on va vous accompagner comme ça toute l'année. C'est le meilleur des réveils, de retour avec toute l'équipe.
1: Oui.
0: Juju, bien sûr, mon Lulu chéri,
1: et
0: qui
1: oui.
0: est derrière les platines.
1: Absolument.
0: Le retour de Philippe Husson avec ses
2: mais
0: deux
2: oui.
0: jambes en bois.
1: Mais ouais, mais
2: et
1: ouais.
2: Qui c'est, qui est là, c'est bonifié avec l'été. Hein, il
0: ouais,
2: s'est
0: bah,
2: bonifié
0: du coup,
2: avec
0: il,
2: le temps.
0: Bah,
2: oui.
0: Il a minci, il n'a plus un muscle.
1: Je suis en vacances depuis début mai quand même.
0: Oui, c'est vrai, bah, oui. Depuis ton fatal accident.
2: T'as été malin sur ce coup-là.
1: Ah bah, et bien joué.
0: Et ouais, vous l'avez reconnue, cette voix divine, c'est celle de Caroline Iturbide.
2: Salut, salut les copains, salut.
0: Qui est belle, qui est bronzée, qui est en pleine forme. Ah, il y en a qui ont de la chance. Hein.
1: Ouais.
0: Et votre fidèle serviteur, écoutez, on est là. Voilà,
2: ouais.
0: C'est encore les vacances. Si vous êtes encore en vacances, profitez-en, à mon avis. Vous allez vous coucher à cette heure-là. Sinon, vous allez à la pêche, peut-être.
3: Ah ouais.
0: Et oui, il y en a
1: qui vont à la
2: pêche.
1: Ah,
2: oh, la pêche
0: oh,
2: au moule.
0: On va bien aller à la pêche au
1: moule. Dans la Seine, moins quand même.
0: Et nous, on est là. Si vous allez travailler, vous êtes comme nous. Et on vous embrasse très fort. A tout de suite dans le meilleur des réveils.
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0: Les infos vous sont présentées par notre Christophe Grébert. Salut Christophe.
4: Salut Philippe, bonjour Caroline.
2: Salut Christophe.
4: Prudence aux orages aujourd'hui entre l'Aquitaine, la Méditerranée et l'Auvergne. 9 départements du sud-ouest sont placés en vigilance orange cet après-midi. La Dordogne, la Corrèze, le Lot-et-Garonne, le Tarn et Garonne, l'Aveyron, le Gers et la Haute-Garonne. Je reviens sur la météo du jour dans un instant. La campagne pour l'élection présidentielle démarre déjà. Raphaël Glucksmann a officialisé hier sa candidature pour relever la France. Il dit, il passera par la primaire socialiste qui sera organisée en octobre. C'est la rentrée pour le gouvernement, de retour du fort de Brégançon dans le Var, où il s'est offert quelques jours de vacances. Emmanuel Macron convoque ce matin un conseil des ministres à l'ordre du jour, notamment la préparation de la rentrée scolaire le 1er septembre. En Suisse, le propriétaire du bar incendié de Crans-Montana est en détention provisoire pour violence conjugale. Sa femme a dû être hospitalisée. Le foot, c'était le coup d'envoi du championnat de Ligue 1. Ce week-end, Rennes et le PSG ont fait match nul de partout. Hier, un doublé parisien de l'Espagnol Ferran Torres, nouvelle recrue du Paris Saint-Germain. Autre résultat d'hier, Monaco a battu le Havre 1-0. Lille a gagné face à Angers 2-0. Et c'est Marseille qui a brillé ce week-end en gagnant 4-0 face à Strasbourg. L'OM se retrouve premier du premier classement du championnat. Lens est deuxième devant Lille, Lyon et Monaco. Paris est sixième. Enfin, en tennis, Arthur Fils a remporté le Masters 1000 de Cincinnati. Il a battu l'Américain Frances Tiafoe en 3 manches, 6-3, 1-6, 6-0. Le joueur de 22 ans devient le 5e Français de l'histoire à décrocher un Masters 1000. Et puis, la météo, donc, un temps instable sur une bonne partie du pays aujourd'hui, avec des orages ce matin sur les régions atlantiques. Dans la journée, ces orages parfois violents gagneront le centre et le sud-est. De la grêle, de fortes rafales au menu. Prudence, il y a des risques d'inondations et de dégâts. Les températures de 22 à Dunkerque jusqu'à 33 à Bordeaux.
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1: L'assurance maladie vient de reconnaître le syndrome de fatigue chronique comme une maladie. Ça s'appelle l'encéphalomyélite myalgique. Cette maladie provoque un épuisement intense, durable. Même se reposer ne suffit pas à soulager les symptômes. Les malades peuvent aussi souffrir de douleurs, de troubles du sommeil et de malaise après un effort même léger. Il n'existe aucun traitement curatif et la cause exacte de cette maladie reste inconnue. Dans de nombreux cas, elle apparaît après une infection, souvent virale. On pense bien sûr aux personnes souffrant de Covid long sévère qui remplissent tous les critères du syndrome de fatigue chronique. En France, au moins 200 000 adultes seraient concernés. Les femmes sont les plus touchées. La reconnaissance officielle par l'assurance maladie est une avancée importante. Ce syndrome ne va plus être considéré comme un simple trouble psychologique. Il est désormais reconnu comme une véritable maladie. Pour les patients, cela peut faciliter la compréhension de leur état par les médecins ainsi que par leur employeur ou leur entourage. Les associations de malades espèrent aussi une meilleure prise en charge.

0: autre chose que je suis. On est hyper content de vous retrouver. Et je vais même vous dire, on est content parce qu'on n'aura pas le cafard dimanche prochain, en c'est la rentrée. Nous, c'était déjà aujourd'hui.
1: On a pris de l'avance.
0: Ça va, Macaro?
1: Très bien, très bien. Très content de très contente, puisque je ne suis pas devenue un homme pendant l'été, de vous retrouver.
0: Oh mince. Encore une opération ratée.
1: Oh là là, passer à ça du...
0: Alors que Husson, elle a réussi son opération.
1: Oui, c'est le retour.
0: Elles ont réussi. Voilà. C'est le retour de Philippe Husson. Nous vous rappelons qu'il y a quelques mois, hein, c'était au mois d'avril, hein, c'est ça.
2: Mai, début mai.
0: Il a pris un gros accident en scooter. Hein. Oui, nous as fait peur. Hein. Quatre fractures du bassin, quand même, tout ça.
2: Enfin, neuf fractures.
0: Neuf fractures en tout.
2: Oh, ligament tendon, traumatisme crânien, et puis j'ai gardé le meilleur pour la fin. Un ongle cassé.
1: Ça fait très, très mal.
0: Handicapant. Hein.
2: Aïe, les séances de manucure.
0: Mais du coup, t'as passé un bel été au milieu des incendies.
2: Aussi, ouais. Voilà, oui, c'était une bonne année.
0: Globalement, c'est un mec qu'il faut fréquenter. T'es pas noireau, comme on dit.
2: Tu peux sortir du studio, d'ailleurs.
0: Lulu, bel été.
3: Très bel été.
0: Où t'as été avec Margot?
3: En Aveyron.
1: Aligo et
3: exactement
1: et saucisse
3: et voilà
1: principalement
3: entre autres évidemment.
0: Et toi, qu'est-ce que t'as fait cet été, Caro?
1: Beaucoup de famille, moi, très famille bon, et ça, je suis bien. Devenue pro d'un truc que j'avais jamais fait avant, de quad. Ça c'est très très rigolo, hein. Alors là, franchement, je me suis éclatée. Ça m'en était quoi des familles.
0: Mais c'est très bien tout ça.
1: Pour résumer, il a fait quoi le Philippe Lelouch?
0: Il a dormi, mais alors, il faisait tellement chaud. Je crois que je suis pas tout seul. Il a fait une telle chaleur dans le midi de la France que c'était presque un peu. J'avais l'impression des fois d'être, mais vraiment dans un climat subsaharien. Donc j'ai beaucoup dormi, pour me reposer avec des copains, la piscine.
2: Attends, parce que ta phrase elle est bizarre quand même. J'ai beaucoup dormi avec des copains dans la piscine. C'est bizarre.
0: C'est vrai, au bord de la piscine. Il n'y a rien de meilleur que de s'endormir, hein,
2: avec des copains.
0: Bon, allez, on est reparti. On va passer toute l'année avec vous. Oui. Et vous nous envoyez ravis. 6h, 10h. C'est le meilleur des réveils. On va se retrouver évidemment en musique avec Sophie Billy Baxter et de Murder on the Dance Floor. Et Caro va nous révéler combien il faut manger de Mon Chéri pour être positif un alcotest. Ça tombe bien, ça démarre bien cette matinale. Allez, à tout de suite sur RFM. On vous embrasse.

0: Avant week-end à Rome, d'Étienne Dao, pour qui j'ai une affection particulière. Il est 6h08 sur RFM et c'est les chiffres du jour.
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0: Alors Caro, là, t'as une réponse à une question qu'on s'est tous souvent posée, vraiment.
3: Ah bon,
0: une,
3: c'est
0: limite une question existentielle.
3: Allez, franchement, moi, je me la suis posée. Je pense que vous aussi, si vous nous écoutez là dans la voiture ou je sais pas sous la douche ou quoi, vous savez les petits chocolats, mon chéri, qu'on trouve souvent chez sa grand-mère ou chez une vieille tante.
0: Dégueulasse. Ça, c'est le truc tu croques puis après tu.
3: Ouais.
0: Non.
3: Exactement.
0: Ah, si, moi, de
3: il y a
0: ça.
3: Un truc un peu liquide comme ça qui sort du chocolat. Tout le monde s'est posé la question, combien faut-il manger de ces chocolats pour être positif à un alcotest. Alors, d'après vous, combien de mon chéri faut manger pour être un peu déjà...
0: Très vite, non, j'imagine.
4: Non, pour être positif, pas pour être bourré, pour être positif.
5: Ah oui.
4: Ouais, et c'est ultra fort. Donc,
3: c'est
4: moi, je
3: ultra fort, c'est 49 7, degrés.
4: 8. Ouais, 10, allez, 10.
5: Moi, je dirais moins que ça, moi, je dis 5.
4: Ah oui?
5: 5, 6, grand max.
0: De toute façon, déjà, pour bouffer 5, mon chéri, tu vas pas gerber.
5: Ça faut le
0: à la suite.
3: Et ben, c'est pas du tout ça, vous êtes hyper loin du compte, c'est 40. Il faut manger 40, non. Mon chéri, à la suite, pour être positif.
0: Et pour avoir une bonne crise de quoi.
3: Et en fait, au départ, ce qu'il faut savoir, c'est que ça, c'est très drôle, c'est que ces chocolats ont une vraie utilité parce qu'en fait, les papilles des personnes âgées, des seniors, s'atrophient. Donc, en fait, l'association alcool fort à 49 degrés et cerise acide, ça fait que les papilles s'affolent et que eux, ils ont l'impression de manger un truc hyper.
0: On leur laisse. Oui, c'est pas un truc de jeune, quoi. C'est ça que t'es en train de dire.
3: Voilà, c'est ça.
0: Ça et l'after eight, je peux crever.
5: Ah non, l'after eight, c'est vachement bon.
0: Dégueulasse, vous êtes des malades, vous êtes des.
4: Cela dit, 40 mon chéri, pour Caro, c'est un lundi matin.
3: Allez.
0: Oh, qu'est-ce que j'aime ce titre. Je le dédie à tous ceux qui ont mon âge, tiens, et qui ont connu ça dans leur voiture. Tiens, si vous rentrez de boîte de nuit ou si vous allez travailler, pensez aux vacances encore. C'est encore les vacances, c'est encore le mois d'août. On vous embrasse, c'est Week-end à Rome de Dao sur RFM. Week-end.

0: 16h14 sur FM, tout de suite une nouvelle rubrique. Hein, c'est normal, c'est la rentrée. Nous aussi, on arrive. Vous croyez quoi? On allait arriver avec des trucs.
1: Qu'on n'avait pas bossé pendant l'été ou quoi?
0: Du passé ou quoi?
2: Ou quoi?
0: C'est pas beau ou quoi? On arrive, c'est la rentrée. On a des nouveaux stylos, des nouveaux cahiers, des nouveaux stabilos, tout ça.
1: Des nouveaux camarades.
0: Et des nouveaux. Non, pas de nouveaux camarades.
1: Ah,
0: non.
1: Dans la même équipe.
0: Ouais, c'est la même équipe, malheureusement. Une nouvelle rubrique, le saviez-vous? Voilà, où je reviendrai sur celui qui a assuré la survie de l'espèce humaine il y a 45 000 ans. C'était un chien.
1: Ah, le chien. Moi aussi, j'ai une histoire sur les chiens qui va arriver dans un instant.
0: Je vais vous dire
1: pourquoi le réalisateur Ridley Scott voulait toujours un chien, justement, sur les tournages avec lui. Ouais.
0: Ah oui,
1: c'est assez rigolo.
0: C'est rigolo. Allez, du bon rock, maintenant, tout de suite. Bonne Jovi avec It's My Life sur FM. Ça va vous réveiller si vous avez besoin d'aller travailler. Ça ne va pas vous endormir si vous comptiez vous rentrer vous coucher. A tout de suite sur FM. My Life.
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0: 6h20 sur FM, dans la foulée de notre nouvelle rubrique. Parce qu'il y a des nouvelles rubriques. Le saviez-vous, elle s'appelle. Eh ben, il y aura Janet Jackson et Oops Now. On adore.
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0: Bon, aujourd'hui, c'est un nouveau rendez-vous. Hein. Voilà, ce sera tous les jours à 6h20. C'est
2: Qu'est-ce
0: le saviez-vous.
2: Que Qu'est-ce que tu es allé nous trouver encore comme idée folle?
0: Comme j'en ai marre d'animer une émission de pochetron, je voulais mettre un petit peu de culture.
2: Ah, voilà. D'accord.
0: Et
2: d'accord.
0: Comme j'adore l'histoire, je vais vous raconter un truc passionnant, parce que moi, ça m'a passionné cet été. Figurez-vous qu'il y a 45 000 ans, l'Homo sapiens remonte vers les terres du Nord, d'accord? Et il y a 45 000 ans, ça fait déjà
2: un petit
0: 300
2: moment.
0: 000 ans. Ouais. 300 000 ans au moins, c'est énorme. Et ben, c'est chez lui. C'est le plus grand, c'est le plus fort. En gros, on est tous prédestinés à être des Néandertaliens. Sauf que, l'Homo sapiens, dont nous descendons, il a eu une idée géniale. Plutôt que de se battre avec ses poings tout seul comme le Néandertalien, il a dressé des loups.
3: Ouais.
0: Et pourquoi? Parce que les loups, ils entourent leur proie, tout ça, donc ils l'aidaient à chasser. Et une fois qu'ils avaient fait le boulot, les loups, hop, ils venaient, ils finissaient la proie. Il a fini ça à la lance et tout ça. Donc c'est comme ça qu'il a gagné la guerre, y compris contre les Néandertaliens.
2: Bah, t'as passé un bel été, hein.
0: Ouais.
2: Vraiment devant chasse et pêche, vraiment.
0: Mais
2: c'est
0: pas chasse et pêche.
3: Devant histoire, si tu veux, mais pas chasse et pêche.
0: Mais non, parce qu'on a parlé de chasse, donc.
3: Toi, t'as regardé Bitty les Zouzous. Aucun rapport, quand même.
0: Ça existe encore, chasse et pêche, d'ailleurs. Ça, c'était mes nuits de quand je rentrais de très tard et que tu t'endors. C'est très dur de t'endormir devant le générique de chasse et pêche. Ça hurlait, ce truc-là.
2: Bon, en tout cas, j'ai hâte d'être demain pour que tu nous racontes le nouveau Le Saviez-Vous.
0: Ah, voilà. Bah, donc c'est pour ça que tu
2: dépends. Beaucoup d'impatience. On a bien fait d'inventer
0: cette rubrique. Si, elle est bien, cette rubrique. Elle fait chier tout le monde à 6h20 du matin. Allez, un peu de culture.
2: Et de la musique, la reine de la pop qui arrive sur RFM. C'est le meilleur des réveils, Janet Jackson. Whoops, là, vous êtes sur RFM. À tout de suite.
0: À tout de suite.

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0: 6h29 sur FM. Surtout, restez bien avec nous, hein, parce que les infos arrivent, bien sûr. Et puis, le zapping avec une histoire de ouf, où le réalisateur de Blade Runner, Ridley Scott, pour ceux qui l'ignorent, et aussi Justin Timberlake, voilà, arrive avec Sexy Back. Allez, on est sur RFM, bonne journée.
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0: Et les infos vous sont présentées maintenant par Christophe Grébert. Salut Christophe.
2: Salut Philippe, bonjour tout le monde. Prudence aux orages aujourd'hui vers l'Aquitaine, l'Auvergne, la Méditerranée. 16 départements sont placés en vigilance orange à partir de 14 ou 15 heures. Entre l'Allier, la Haute-Garonne et le Var, ces orages pourront être violents, de fortes pluies, de la grêle, des rafales de 120 km/h attendues. Je reviens sur la météo du jour dans un instant. C'est une autre conséquence des vagues de chaleur de l'été. Le nombre de morts par noyade est en forte augmentation. La ministre des Sports, Marina Ferrari, a annoncé hier un bilan de 301 décès depuis le 19 juin, un chiffre en hausse de 14% par rapport à 2025 sur la même période. 2025 qui avait déjà été marqué par une forte augmentation des noyades. Beaucoup de personnes ont cherché la fraîcheur et se sont mis à l'eau avec des comportements à risque, déclare la ministre. Cet été, le gouvernement a doublé le montant de l'amende en cas de baignade dans une zone interdite. La tournée d'automne de Patrick Bruel fait polémique. À son tour, la maire de Dijon dit désapprouver totalement la venue du chanteur dans sa ville en octobre. Elle juge sa présence sur scène inappropriée, lui demande de faire preuve de responsabilité, de décence en renonçant à se produire, tant que la justice n'aura pas statué sur les multiples plaintes dont il fait l'objet. Patrick Bruel est mis en examen dans 4 dossiers pour violences sexuelles et est placé sous le statut de témoin assisté dans 4 autres. Le foot, c'était le coup d'envoi du championnat de Ligue 1 ce week-end. Rennes et le PSG ont fait match nul de but partout. Autre résultat d'hier, Monaco a battu le Havre 1-0. Lille a gagné face à Angers 2-0 et c'est Marseille qui a brillé ce week-end en gagnant 4-0 face à Strasbourg. L'OM se retrouve premier du classement du championnat. Lens est deuxième devant Lille, Lyon et Monaco et Paris n'est que sixième. En basket, la revanche des Bleus de Victor Wembanyama comme capitaine hier à Orléans. Les basketteurs français ont battu les Serbes 91-90 après avoir perdu jeudi à Belgrade des matchs amicaux en préparation du mondial 2027. Enfin, la Formule 1. Lando Norris a remporté le Grand Prix des Pays-Bas ce week-end. C'est sa deuxième victoire cette saison après la Hongrie. Le pilote britannique de McLaren a devancé les Mercedes de Kimi Antonelli et George Russell. Devant son public, Max Verstappen espérait un podium. Hélas, le pilote néerlandais d'écurie Red Bull n'a pas terminé la course, ni même le premier tour. Il a heurté les glissières de sécurité, sa voiture a été détruite. Mais lui va bien, la course a été arrêtée pendant une demi-heure.
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2: Un temps orageux dès ce matin sur la façade atlantique entre les Pays de la Loire et l'Aquitaine. Des orages qui progresseront ensuite cet après-midi des Pyrénées au Massif central et autour de la Méditerranée, avec de fortes pluies et de violentes rafales de vent. Sur le nord du pays, en revanche, le temps est plus calme. Alternance de passages nuageux et d'éclaircies avec pas mal de vent, des rafales de 60 km/h sur la Manche. Les températures jusqu'à 26 degrés à Metz, 27 à Rouen et à La Rochelle, 31 à Toulouse et Marseille et 33 à Clermont-Ferrand.
0: Juste après, Justin Timberlake et l'excellent Sexy Back. Vous allez entendre une anecdote complètement dingue, hein, sur Ridley Scott, le réalisateur d'Alien. Allez, on est sur RFM. Bonne journée.

0: FM, d'abord le zapping et puis le téléphone avec New York avec toi. À tout de suite.
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0: Bon, quand on aime un peu le cinoche, on adore hein, normalement Ridley Scott.
3: Ouais.
0: Entre autres, pour ceux qui ignorent
4: qui c'est.
0: Les ch'tis. Blade Runner, Alien, Gladiator, tout ça c'est lui. Pas mal quand même. Non et donc l'anecdote qui suit, elle est dingue.
4: Oui, elle est dingue, elle est racontée par Frédéric Chesneau qui est un dresseur animalier pour le cinéma. Alors, on n'a pas réussi, parce qu'on n'est pas non plus quand même à ce niveau-là, on n'a pas réussi à retrouver le film sur lequel c'est arrivé. On s'interroge. Mais écoutez, l'anecdote est assez incroyable.
5: Il voulait que la chienne soit toujours présente sur le plateau, même si elle ne tournait pas.
6: Okay.
5: Il me raquait tous les jours pour avoir la chienne. La femme de Ridley Scott est végane. Elle l'oblige, lui aussi, à être végane. Alors, elle est dans les loges, et puis de temps en temps, elle vient sur le plateau. Donc quand elle n'est pas sur le plateau, il se fait des jambons beurre, des casse-dalle au fromage, de la charcutaille, et quand au talkie-walkie, on signale que madame arrive, au chien. J'avais une chienne de 80 kilos, et elle s'enfilait tous les casse-dalle de papy.
6: C'était sa couverture.
5: C'était
6: en fait.
5: Juste pour qu'elle bouffe le fromage et la charcutaille quand sa femme arrivait.
0: C'est génial. Comme quoi, on a tous peur de nos femmes. Hein. C'est terrible, c'est terrible.
3: Oui, c'est ça.
4: La morale de l'histoire.
0: La morale de l'histoire.
3: Mais, c'est ça. Dit, se faire caresser toute la journée et manger des casse-croûtes, c'est un peu ta vie, quoi.
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4: Un classique, comme tous les titres de téléphone sur RFM. C'est New York avec toi et on se retrouve juste après.

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1: 6h40 sur FM dans les héros du jour. Caro va nous raconter l'histoire d'un couple tellement vénard, tellement chanceux, j'allais dire autre chose, que je sais pas si je les envie ou si je les déteste.
2: Je vous raconte ça dans un instant. Pour l'instant, il y a la bomba latina qui arrive.
1: Felipe et Lelouch. C'est moi.
2: Physiquement, vous êtes tellement proche, Jennifer Lopez et toi, que ouais. Voilà, c'est Love Don't Cost a Thing sur RFM. À tout de suite.
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0: Pas la peine de tout lui dire, ça arrive dans pas longtemps. Pas la peine de tout.
1: Belle transition.
2: Philippe Lafontaine. Je le fais bien. Hein.
3: Ah oui, ah ouais.
0: C'est l'ABC du condamné, du gang m'a dit à s'engager.
1: Par contre, tu ne le feras pas, n'oubliez pas les paroles. Hein. Un truc très précis.
3: Oubliez les paroles.
2: J'ai oublié les paroles. Il y a l'horoscope aussi, puis nos héros, évidemment, tout ça arrive tout de suite.
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2: Sur RFM. Elle va nous parler, Caro, d'une histoire qui est arrivée pendant qu'on était en vacances.
1: On était tranquille. Alors, ça nous est pas arrivé à nous. Ça se passe à Périgueux. Écoutez bien cette histoire incroyable.
2: Pas loin de chez toi, ça.
6: Ouais, c'est pas très, très loin. Ouais.
1: Ouais, c'est vrai que c'est pas très loin de l'Aveyron, hein, oui. Finalement. Un couple arrive en avance pour dîner dans un restaurant. Ils ont à peu près 20 minutes d'avance avant l'heure de leur réservation. Et donc, ils décident d'aller boire un petit apéro dans le bureau de tabac qui est juste à côté. Voilà, pour patienter tranquillement avant que la table ne se libère. Et ils décident de tenter leur chance au loto. Ils se disent, on va acheter des grilles. Et puis, quelques jours plus tard, figurez-vous que le couple vérifie comme ça, mais vraiment quasiment par hasard aussi, le reçu de jeu. Et là, 10 millions d'euros de gagner.
2: Les connards.
3: Si vous les écoutez.
2: Les connards, vous êtes des connards.
1: T'imagines.
2: Le mec est gris. Il est content, il est mignon, connard.
1: Bah oui, mais toi, tu bois pas l'apéro, donc ça risque pas de t'arriver.
2: Non, c'est ça.
3: Tu veux gagner de l'argent? Picole.
2: C'est la chance.
3: Ah oui.
2: Quand elle est là, elle est là. Qu'est-ce que tu veux que je te dise?
1: La chance et l'amour, quoi. Waouh. Wow.
0: Ouais. C'est là, mais c'est du condamné. Les gars qui veulent l'avantage des voyages sans s'engager.
1: Ah, ouais. C'est bien.
0: C'est Philippe Lafontaine, c'est maintenant, c'est sur RFM.
6: Mais avant ça, il y a Frankie Goes to Hollywood.
2: Oh, c'est vrai.
6: Ouais.
2: Ah oui. Avec Relax. Allez, à tout de suite sur RFM.

0: Oh, t'as vu, t'as ton petit jingle du caroscope. Il est bien fait en plus. Hein. Allez, le premier horoscope de la rentrée. Allez, après les vacances, on va savoir qu'est-ce qui nous attend, ma petite Caro.
1: Alors exactement, si vous êtes bélier, par exemple, envie de repartir sur de nouvelles bases, grandis en vous. Les taureaux, votre sensibilité vous aide à comprendre les non-dits, les gémeaux, les petits bonheurs reprennent leur place. Si vous êtes cancer, votre instinct restera votre meilleur allié. Les lions, le goût de la découverte est là, une balade éveillera votre curiosité. Si vous êtes vierge, l'affection vous entoure et une belle preuve de tendresse pourrait vous toucher. Balance, une proposition inattendue peut arriver et mériter votre attention. Si vous êtes scorpion, vous voudrez tout anticiper. Les sagittaires, ne relâchez pas vos efforts et ne négligez aucun détail. Les capricornes, harmonie dans vos échanges aujourd'hui, une discussion qui va prendre de l'importance. Les verseaux, des efforts qui commencent à payer. Et enfin, si vous êtes poisson, une idée originale pourrait séduire, oser la partager.
0: Bon, c'est un bon horoscope globalement. Hein.
1: Et franchement, voilà. tout le monde est servi.
0: N'oubliez pas, hein, il n'y a qu'un mois d'août par an, profitez des quelques jours qui vous restent pour être heureux. Faut être heureux toute l'année. Mais le mois d'août, c'est tellement bon. Non, mais tu vois.

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4: Tout de suite, les infos qui vous sont présentées par Christophe Grébert. Salut Christophe.
5: Salut Philippe, bonjour tout le monde. Attention aux orages aujourd'hui entre le Massif central, les Pyrénées, la Méditerranée. 16 départements sont placés en vigilance orange cet après-midi et ce soir. Cela va de l'Allier à la Haute-Garonne et jusqu'au Var. Des orages qui pourront être accompagnés de fortes pluies, de grêles et de puissantes rafales de vent jusqu'à 100 voire 120 km/h. Je reviens sur la météo du jour dans un instant. La campagne pour l'élection présidentielle, c'est parti, Raphaël Glucksmann a officialisé hier sa candidature pour relever la France, dit-il. Il passera par la primaire socialiste qui sera organisée dans 2 mois. C'est la rentrée pour le gouvernement. De retour du fort de Brégançon, dans le Var, Emmanuel Macron convoque un conseil des ministres ce matin à l'ordre du jour, notamment la préparation de la rentrée scolaire le 1er septembre, avec une urgence particulière pour les sinistrés de territoires touchés par les incendies en Gironde, dans les Landes et dans le Var. Dans l'Oise, un policier municipal de Marny-les-Compiègne en garde à vue, toujours après la mort d'un automobiliste dans un accident ce week-end. Le conducteur avait refusé un contrôle. Une enquête pour homicide routier est ouverte. L'Ukraine accueille aujourd'hui une réunion des membres de la coalition des volontaires. Cette réunion est organisée le jour du 35e anniversaire de la proclamation de l'indépendance du pays. Le groupe Chine annonce son entrée en bourse le mois prochain à Hong Kong. Le géant asiatique du vêtement jetable à petit prix veut financer son expansion mondiale et lever 1,5 milliard d'euros. La France conserve son titre de championne d'Europe de cécifoot en battant l'Angleterre 1-0 en finale à Strasbourg. Médaillée d'or paralympique aux Jeux de Paris 2024, les Bleus ont encore été portés par Cédric Villeroux, leur capitaine en cécifoot. Deux équipes de 5 se disputent à Louis un ballon rempli de grelots. Et puis le succès inédit de la France au championnat du monde de badminton à New Delhi en Inde. Ce week-end, Tom Jiquel et Delphine Delruss sont devenus les premiers Français sacrés champions du monde en double mixte. Ils ont été imités un peu plus tard par Axel Lanier, sacré lui en simple. Avant lui, aucun Français n'était parvenu en quart de finale du simple homme depuis la création des championnats du monde en 1977. Et puis en cyclisme, Mathieu Brennan a remporté hier à Manosque la deuxième étape du Tour d'Espagne. Première victoire d'étape pour le coureur britannique de 21 ans sur un grand tour. Tadej Pogacar est arrivé troisième derrière Paul Miguel. Le coureur slovène conserve toutefois le maillot rouge endossé après sa victoire lors du contre-la-montre de samedi.
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5: Le temps est instable sur une bonne partie du pays, avec des orages dès ce matin sur les régions atlantiques. Dans la journée, ces orages parfois violents gagneront le centre et le sud-est. De la grêle et de fortes rafales au menu. Prudence, il y a des risques d'inondations et de dégâts. Sur le nord, encore du soleil, surtout sur le nord-est. Une météo venteuse près de la Manche avec des rafales de 60 km/h. Les températures, 22 degrés maxi à Dunkerque, 24 à Nantes, 26 à Strasbourg, 29 à Paris, 31 à Marseille, 32 à Lyon et 33 degrés à Bordeaux. 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
4: Bonjour, bienvenue sur RFM, je suis Philippe Lelouch, c'est le meilleur des réveils, tous les jours de 6h à 10h. C'est la rentrée pour nous tous. Là. C'est une vraie joie de vous retrouver pour une saison supplémentaire. Là, on est trop contents. J'embrasse Gilbert Rozon qui nous écoute. Puis c'est un petit peu pour lui là, que je fais l'accent de chez lui. Et voilà, s'il est là. Si vous trouvez cette rentrée difficile, ayez une pensée pour ce gars d'Europe de l'Est qui a creusé un trou de 6 mètres de profondeur. Jusqu'à ce qu'il s'aperçoive, parce qu'il avait un détecteur de métaux, jusqu'à ce qu'il s'aperçoive qu'en fait, c'était la coque de sa pompe qui sonnait. Il aurait pu creuser jusqu'au centre de la taille, comme ça. Là.
8: Tu vois, il y a toujours pire que nous.
4: Il y a toujours pire, il y a toujours plus pire.
8: Dans 3 minutes, je vous fais un top des personnes les plus malchanceuses du monde. Tiens, justement, vous allez voir, c'est pas ouf pour eux.
4: Bah non, c'est pas ouf. Quand t'es dans ce classement-là, c'est pas ouf.
8: Et puis, notre jeu mondialement connu en France, RFM Paye vos courses, qui revient en cette

0: cette nouvelle saison avec une nouvelle règle quand même, oui, que je vais vous expliquer.
1: Oui, parce qu'on a été accusé de perdre beaucoup d'argent, hein, je vous le dis. Oui. Donc on nous a
0: parce que les gens gagnaient trop.
1: Ah, gagnaient, voilà. Donc
0: et,
1: on peut,
0: on
1: ne peut
0: donc
1: plus.
0: On a un petit peu corsé les choses.
1: On a une interdiction totale.
2: On a été accusé à raison.
1: À raison, ouais.
2: On a quand même perdu beaucoup d'argent.
1: Philippe a fait deux mois de détention provisoire. Non, non, donc voilà. Donc maintenant, ça va être un vrai jeu.
2: Attention, ouais,
0: ouais, ça se corse un peu.
2: Sérieux.
1: Ah, jugulaire.
3: Ah oui, sérieux. Ouais.
1: Allez, en attendant ce programme extrêmement copieux sur RFM, voici la géniale Kesha avec TikTok. On est sur RFM. Bonne journée si vous nous écoutez.
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0: 7h07. Un miroir, faut faire un vœu. Allez,
1: on se touche le bout du nez cette fois, on fait un vœu et le vœu va se réaliser, les amis.
0: Allez, mais oui, mais évidemment. Et puis on va retrouver. Ah, ça faisait longtemps, 3 nuits par semaine d'Indochine. Ah ouais. Oh, il m'avait manqué cela. C'est le top. Allez. 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
0: Caro, t'as un top sur les personnes les plus malchanceuses, mais chanceuses quand même.
1: Ouais, alors c'est fou parce que c'est vrai que ça va ensemble, vous allez voir, les histoires sont incroyables. On va parler d'abord d'une hôtesse de paquebot anglaise qui a survécu à 3 naufrages, dont le Titanic.
0: Alors ça, j'ai entendu dire qu'il y avait une hôtesse américaine qui a survécu à 3 crashs d'avion et ils l'ont arrêtée. Hein. C'est-à-dire qu'il la paye, mais ils disent tu voles plus. Ouais. Ils se disent c'est quand même pas normal. Tu vois.
1: Bah justement, j'en ai une histoire comme ça. C'est une hôtesse de l'air qui a survécu à l'explosion de l'avion à bord duquel elle était. Et ensuite, elle a fait une chute de 10 000 mètres sans parachute. Ouais. Et elle a survécu à tout ça. Non, mais tu imagines. Ouais. Un fermier de l'Iowa.
0: D'où? D'où? Pas facile à dire. Hein. Vas-y, redis-le.
1: Iowa. C'est pas évident. Bon, de toute façon, on s'en fout un peu de d'où il habite, mais il a eu le hockey pendant 68 ans.
0: Oh non,
1: 68 ans de hockey, et puis un jour, coup de chance, ça s'est arrêté car il est mort.
0: Quelle horreur! C'est tellement épuisant. Moi, j'ai eu un jour comme ça, 48 heures le hockey.
3: Ah, j'ai
0: en Jordanie.
3: Ouais,
0: j'étais avec quand je faisais l'émission Top Gear. Je sais pas ce qu'il s'est. 48 heures de hockey, tu deviens dingue. Hein. Oui. C'est insupportable. Ah. Hein. Voilà, et puis c'est passé. Heureusement.
1: Allez, j'ai une dernière petite histoire. C'est un ingénieur japonais qui a survécu à la bombe atomique d'Hiroshima, puis il est rentré chez lui à Nagasaki. Non. Et là, il a survécu à la deuxième bombe. Mais quand c'est pas ton heure, c'est pas ton heure.
0: Ah ouais.
3: Voilà. Enfin, là, c'était pas son jour non plus.
1: Non plus.
0: Ah quand même, c'est dingue ces mecs-là. C'est quand même.
3: C'est une bonne idée de dire t'es à Hiroshima, dire oh, je vais rentrer chez moi à Nagasaki. Bam, bam.
0: Et les mecs qui cherchent les emmerdes. Pensez à Francis Lalanne qui se présente au présidentiel, par exemple. Bah, non, je pense à ça, parce qu'il y a...
3: C'est vrai que tu fais Hiroshima, Nagasaki, Lalanne, ça se suit.
1: Très logique.

0: 7h14 sur RFM. RFM paye vos courses avec une nouvelle règle. 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Mais là, je vous le dis, ça y est, on ne peut plus aider. Là, c'est.
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0: Allez, plus de morceaux cultes. Sur FM, on aime que ça. Je sais pas pourquoi il y a Michael Jackson, c'est sûrement parce qu'il va passer, c'est Smooth Criminal.
3: Oui, avec aussi Robbie Williams.
0: Et puis il y aura Robbie Williams, évidemment, avec Tripping. Allez, bonne journée sur FM, on est ensemble jusqu'à 10h, on vous embrasse.
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0: 7h22 sur RFM, Michael Jackson avec Smooth Criminal. Ce sera juste après le RFM Pays Beaucoup.
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0: Ah ouais, alors là, dans un jeu de plus en plus serré. Hein. Là, je vous le dis, là, ça a pas ricané. RFM paye vos courses. 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Et il y a une nouvelle règle,
3: oui,
0: hein, Caro.
3: Alors écoutez bien, parce que c'est vrai que je vais vous poser dorénavant une question. Et je vais vous donner 3 indices. Vous allez devoir trouver la réponse en maximum 5 secondes. Il y a un petit chrono qui va partir. Donc voilà, je vous donne 3 indices. Il y a 3 questions. Une bonne réponse, c'est 200 euros. Deux bonnes réponses, c'est 300 euros. Et 3 bonnes réponses, c'est 500 euros. Mais attention, il y a un truc hyper important qu'on doit vous dire.
4: Oula.
3: C'est que vous pouvez vous arrêter quand vous voulez après une bonne réponse. Parce que si vous décidez de continuer et que vous donnez une mauvaise réponse,
0: vous perdez tout. Il n'y a plus rien à gagner.
3: Donc réfléchissez bien.
0: Qui veut gagner des millions, mais 500 euros.
4: C'est ce qui est bien aussi.
0: Ce qui est toujours bien de gagner de l'argent.
3: Un peu moins stressant. Ouais. Anaïs est avec nous au téléphone ce matin. Coucou Anaïs.
5: Coucou.
3: Comment ça va?
0: Comment ça va, ma belle?
5: Ça va et vous?
0: Ça va très bien. T'es en vacances ou tu travailles?
5: Non, là aujourd'hui je suis en off, mais après je travaille demain.
0: Ah bah voilà.
3: Tu fais quoi, Anaïs?
5: C'est mon jour de chance du coup.
0: Bah oui. Tu fais quoi comme travail, Anaïs?
5: Alors, je suis aide ménagère.
0: Ah, c'est canon. Allez, on démarre pour le jeu.
3: Donc, 3 indices. Les premiers, voilà, tu dois trouver un chanteur français. Je te donne 3 indices. C'est Henri, Bataille et Dakar. Et le chrono part tout de suite.
5: Daniel Balavoine.
3: Bravo.
0: Bon, bravo. Alors, tu t'arrêtes là ou tu continues? Parce que là, tu as gagné 300
3: euros. 200
0: euros.
3: T'as déjà
5: 200. Je vais continuer.
0: Eh ben, t'as bien raison.
3: Continue, Anaïs. Tu dois trouver maintenant un acteur américain et voici les 3 indices. 3, Seven et Jolie.
5: Brad Pitt.
0: Wow, bravo. T'es forte, Anaïs. Bravo.
3: 300 euros pour toi. Est-ce que tu continues ou est-ce que tu décides de t'arrêter là?
5: Je vais tenter.
0: T'as bien raison. Tu vas trouver.
3: J'adore cette nouvelle règle.
0: Ouais, moi aussi.
3: Tu dois trouver une chanteuse française. Maintenant, je te donne les indices. Annie, Ella et Berger.
0: Bravo. Bravo.
5: Merci.
0: Définitivement, c'est ton genre de chance, Anaïs. Profites-en aujourd'hui.
5: Merci beaucoup.
0: Mais on t'embrasse très, très, très fort. Et en plus, je vais te dire, t'as pas gagné que ça. T'as gagné 500 euros, ça c'est sûr. Mais t'as aussi un cartable. Alors, t'as des enfants?
5: Oui, j'ai une petite fille.
0: Et t'as gardé un cartable Paul Fox de 38 cm avec sa trousse pour la rentrée des classes.
5: Merci,
0: pas mal.
5: C'est trop gentil.
0: C'est avec plaisir. On t'embrasse très, très fort.
5: Merci, bonne journée à vous.
0: À toi aussi, gros bisous. Allez, rien de mieux que le roi de la pop. Tiens, hier soir, parce que j'avais pas été le voir en salle, j'ai regardé Michael, je vous le conseille si vous l'avez pas vu. C'était vraiment bien. Et ben, il est là, Michael Jackson, avec Smooth Criminal. Vous êtes sur AFM. À tout de suite.

0: 7h29 sur FM, les infos tout de suite et puis les Maroon 5 avec This Love sur FM. Bonne journée si vous êtes avec nous.
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0: Les infos vous sont présentées maintenant par Christophe Grébert. Salut Christophe.
2: Salut Philippe, bonjour tout le monde. Des orages violents attendus cet après-midi et ce soir sur le quart sud-ouest, le massif central et autour de la Méditerranée. 16 départements sont placés en vigilance orange pour de fortes pluies, de la grêle et de puissantes rafales de vent jusqu'à 100 voire 120 km/h. Je reviens sur la météo du jour dans un instant. Cela représente une grande avancée pour tous les malades. L'assurance maladie vient de reconnaître le syndrome de fatigue chronique comme une maladie. L'encéphalomyélite myalgique provoque un épuisement intense et durable. En France, au moins 200 000 adultes seraient concernés. Ce syndrome ne va donc plus être considéré comme un simple trouble psychologique. Pour les patients, cela peut faciliter la compréhension de leur état par les médecins ainsi que par leur employeur. Les associations de malades espèrent aussi une meilleure prise en charge. La tournée d'automne de Patrick Bruel fait polémique à son tour. La maire de Dijon dit désapprouver totalement la venue du chanteur dans sa ville en octobre. Elle juge sa présence sur scène inappropriée. Elle lui demande de faire preuve de responsabilité, de décence en renonçant à se produire. Tant que la justice n'aura pas statué sur les multiples plaintes dont il fait l'objet, Patrick Bruel est mis en examen dans 4 dossiers pour violence sexuelle et placé sous le statut de témoin assisté dans 4 autres. L'Ukraine accueille aujourd'hui une réunion des membres de la coalition des volontaires. Le nouveau Premier ministre britannique Andy Miliband effectue là son premier déplacement international. Il devrait annoncer la production en Ukraine du missile franco-britannique Scalp, un missile de longue portée. Le groupe Chine annonce son entrée en bourse le mois prochain à Hong Kong. Le géant asiatique du vêtement jetable veut financer son expansion mondiale. Le foot, c'était le coup d'envoi du championnat de Ligue 1 ce week-end. Rennes et le PSG ont fait match nul depuis partout. Un doublé parisien d'Espagnol Ferran Torres, nouvelle recrue du Paris Saint-Germain arrivée la semaine dernière de Barcelone. Autre résultat, hier, Monaco a battu le Havre 1-0 et Lille a gagné face à Angers 2-0. C'est Marseille qui a brillé ce week-end en gagnant 4-0 face à Strasbourg. Le M se retrouve premier du classement du championnat. Lens est deuxième devant Lille, Lyon et Monaco et Paris est sixième. Un ballon de foot vendu aux enchères ce week-end pour plus de 2,8 millions d'euros. C'est le ballon du quart de finale du Mondial 86 entre l'Argentine et l'Angleterre, celui de la main de Dieu, puis du but du siècle de Diego Maradona. Le ballon avait été récupéré après la rencontre par l'arbitre tunisien.
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2: Un temps orageux dès ce matin sur la façade atlantique entre les Pays de la Loire et l'Aquitaine. Des orages qui progresseront ensuite cet après-midi des Pyrénées au Massif central et autour de la Méditerranée, avec de fortes pluies et de violentes rafales de vent. Sur le nord du pays, en revanche, le temps est plus calme. Alternance de passages nuageux et d'éclaircies avec pas mal de vent, des rafales de 60 km/h sur la Manche. Les températures jusqu'à 26 degrés à Metz, 27 à Rouen et à La Rochelle, 31 à Toulouse et Marseille et 33 à Clermont-Ferrand.
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0: Juste après les Maroon 5 sur FM avec This Love, c'est un nouveau rendez-vous qui s'appelle l'info qui rend dingue. Donc une info... qui vous rend dingue, ouais, c'est tout. Tous les jours, une info stupide, relou, bref, énervante. C'est évidemment sur RFM. On est là tous les matins ensemble et on est ensemble jusqu'à 10h, 6h, 10h. C'est le meilleur des réveils. C'est le premier jour de la rentrée et on vous embrasse.

0: 7h36 sur FM, avant d'écouter la cultissime Jeanne Mas avec En rouge et noir. On l'a entendu ce morceau, on l'aime bien. Tout de suite, l'info qui rend dingue.
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0: Alors l'info qui rend dingue, c'est un nouveau rendez-vous. C'est la rentrée, on a plein de nouveautés, tout ça, c'est pour ça qu'il faut rester avec nous, hein. On va ricaner. Et là, c'est une info, évidemment, qui rend dingue par sa bêtise, ouais. En général. Et aujourd'hui, Caro, ça démarre fort.
2: Hein. Oui, ça démarre fort, c'est une loi qui existe depuis 1991, qui s'appelle la loi Lalonde. Et en fait, elle est inscrite au code de l'environnement. Et elle stipule que toute publicité montrant un véhicule en dehors des voies ouvertes à la circulation est totalement interdite. Ça veut dire sur le sable, dans la forêt, près d'un cours d'eau, dans l'herbe, etc. C'est totalement interdit. Ça s'applique aussi aux réseaux sociaux. Ce qui fait que il y a quelques mois, Jeep, par exemple, et 42 concessionnaires ont été condamnés à verser 250 000 euros de dommages et intérêts à une ONG pour avoir montré des véhicules sur la plage ou en forêt sur leurs réseaux sociaux. Parce que c'est toujours plus joli, ça fait toujours plus rêver, c'est toujours plus sympa. Sauf qu'en fait, cette petite loi...
3: Mais ce qui est ouf, c'est qu'ils ont pris l'amende, si je comprends bien, ils ont pris l'amende en France pour des photos qu'ils avaient prises à l'étranger.
2: Exactement.
0: C'est un truc
2: totalement dingue.
3: C'est n'importe quoi.
2: Bah ouais, bah tu sais, tout est bon pour récolter un petit peu de souffle.
0: La loi Lalonde. Pourtant, ouais. Ça sonne bien, la loi Lalonde. D'ailleurs, tiens, en parlant de jeu de mots comme ça, il y a un truc, je me suis toujours demandé pourquoi ils n'ont pas fait un pont Pompidou.
3: Un Pompidou?
0: Ah oui.
3: Ah ouais?
0: Pompidou. Ça aurait été marrant, moi.
3: Ouais, le Pompidou.
0: Ouais, tu vois.
2: Écoute, peut-être un jour, peut-être, oui. Tu vois, tu vas donner une nouvelle idée aux gens. Jeanne Mas arrive sur RFM, ça on adore. C'est cultissime, En rouge et noir. Vous êtes sur RFM, c'est le meilleur des réveils, de 6h à 10h, les amis.
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0: 7h43 sur FM, le zapping arrive avec un témoignage de ouf d'un dresseur qui nous explique pourquoi son énorme chien devait constamment rester, vous allez voir, c'est très drôle, sur un tournage avec le célèbre Ridley Scott, vous savez, celui qui a réalisé Alien ou Gladiator.
1: Et Jacotte.
0: Et de Ridley Scott. Bon, ça, j'ose pas tellement le dire. C'est vrai que c'est Ridley Scott qui a fait Jacotte sur France 3.
1: Pas avec
0: moi et Daniel Evnoux.
1: L'horoscope arrive dans un instant. Rihanna aussi avec Only Girl. Vous êtes sur RFM. C'est le meilleur des réveils et on est ensemble jusqu'à 10h.
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0: 7h47 sur RFM. Le zapping d'abord, et puis ensuite Dua Lipa et Pierre Demer avec These Walls.
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0: Bon, normalement, ça doit vous parler, hein. Blade Runner, Alien, Gladiator, tout ça, c'est un point commun. Ridley Scott, immense metteur en scène. Mais l'anecdote qui suit, elle est folle.
3: Ouais, c'est une histoire. Alors, en plus, elle est racontée de manière très drôle par Frédéric Chesneau, qui est un dresseur animalier pour le cinéma. On n'a pas réussi à retrouver le film sur lequel c'est arrivé, malheureusement, parce qu'on n'a pas, pas cette culture dans l'équipe, sinon ça se saurait.
0: Oh, mais merci. Écoutez... Ouais, si, on l'a, mais le film n'est pas précisé, c'est tout.
4: dès qu'elle peut nous enfoncer.
0: Ouais, c'est marrant. Hein, c'est marrant. Elle commence comme ça l'année, bah dis donc, on n'est pas au bout de nos peines.
3: Écoutez, très long. C'est l'histoire d'un gros toutefois.
5: Il voulait que la chienne soit toujours présente sur le plateau, même si elle tournait pas.
6: Okay.
5: Il me raquait tous les jours pour avoir la chienne. La femme de Ridley Scott est végane. Elle l'oblige, lui aussi, à être végane. Alors, elle est dans les loges, et puis de temps en temps, elle vient sur le plateau. Donc, quand elle n'est pas sur le plateau, il se fait des jambons beurre, des casse-dalles au fromage, de la charcutaille. Et quand, au talkie-walkie, on signale que madame arrive, au chien. J'avais une chienne de 80 kilos et elle s'enfilait tous les casse-dalles de papy.
6: C'était sa couverture.
5: C'était juste pour qu'elle bouffe le fromage et la charcutaille quand sa femme arrivait.
4: C'est génial.
0: Génial. J'adore. Comme quoi, on peut être le plus grand metteur en scène du monde, on peut être un des hommes les plus puissants du monde, mais on a peur de sa femme.
4: Bah, évidemment.
0: Voilà.
4: Et tout le monde.
0: Et tout le monde. C'est valable chez tout le monde.
4: Chez tout le monde, et apparemment, sans exception. Hein, on est d'accord. Tu confirmes?
3: Oui, moi, je fais très très peur à mon mari, je crois. Ouais. Allez, un duo qui cartonne dans le monde entier, c'est sur RFM. Dua Lipa et Pierre Demer avec These Walls qui arrive tout de suite. Et on est ensemble jusqu'à 10h.
7: Et avant ça, c'est Blur avec Girls and Boys, évidemment.
3: Oui.

0: 7h57 sur AFM, c'est l'heure de l'horoscope hein, de Caro, qui maintenant a un générique, c'est vous dire si ce caroscope est célèbre. Il y a un jingle maintenant.
1: Je suis hyper fier.
0: Le caroscope, en plus il est bien fait, ça fait vraiment, ça fait radio.
2: Ça
0: quoi.
2: Fait trop, hein, on sent alors un petit point de jalousie de ta part.
0: Oui, parce que je vais vous le dire. Sur Radio Arc-en-Ciel, on a... Eh oui, c'est Jean-Louis de Radio Arc-en-Ciel.
1: Jean-Louis
0: qui revient de loin. On a des génériques, tout le monde a travaillé. Quelle belle radio que c'est RFM. Alors, qu'est-ce que c'est que cette histoire d'horoscope, Caro?
1: Eh ben, je vais vous faire signe par signe ce qui vous attend aujourd'hui. Si vous êtes bélier, par exemple, envie de repartir sur de nouvelles bases, grandies. Les taureaux, votre sensibilité vous aide à comprendre les non-dits. Si vous êtes gémeaux, les petits bonheurs reprennent leur place. Les cancers, c'est votre instinct qui restera votre meilleur allié. Le lion, goût de la découverte. Une balade éveillera votre curiosité. Si vous êtes vierge, l'affection vous entoure avec une belle preuve de tendresse aujourd'hui qui pourrait vous toucher. Nos amis les balances, une proposition inattendue peut arriver et mérite votre attention. Les scorpions, vous voudrez tout anticiper. Si vous êtes sagittaire, ne relâchez pas vos efforts et ne négligez aucun détail. Les capricornes, l'harmonie revient dans vos échanges. Si vous êtes verseau, vos efforts commencent enfin à payer. Vous avancez dans la bonne direction. Et enfin, si vous êtes poisson, une idée originale pourrait séduire. Donc, osez la partager. Il faut toujours oser, de toute façon, dans la vie.
0: Oui, ah, bah,
2: si alors ça, c'est très beau.
0: Bien c'est un tatouage dit, que j'ai sur le bras. C'est un tatouage que j'ai sur le bras, toujours osé. Ouais. Moi, je l'ai en hébreu, mais c'est toujours osé. Ouais. Ça veut dire ça.
3: Ah oui, c'est vrai.
0: Oui.
2: Ah bah oui, mais
0: t'as à la radio.

0: 7h à 10h. On vous embrasse.
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0: Et les infos vous sont présentées par l'excellent Christophe Grébert. Salut Christophe.
2: C'est gentil. Salut Philippe. Bonjour tout le monde. Des orages déjà ce matin sur la façade atlantique et cet après-midi entre le Massif central, les Pyrénées et la Méditerranée. 16 départements du sud-ouest et de la Méditerranée sont placés en vigilance orange. Des orages accompagnés de fortes pluies, de grêles et de puissantes rafales de vent sont prévues. Je reviens sur la météo dans un instant. C'est une autre conséquence des vagues de chaleur de l'été. Le nombre de morts par noyade est en forte augmentation. La ministre des Sports, Marina Ferrari, a présenté le bilan hier. 301 décès depuis le 19 juin, un chiffre en hausse de 14% par rapport à la même période en 2025. 2025 avait déjà été marqué par une forte hausse des noyades. Beaucoup de personnes ont cherché la fraîcheur et se sont mis à l'eau avec des comportements à risque, déclare la ministre. Cet été, le gouvernement a doublé le montant de l'amende en cas de baignade dans une zone interdite. C'est la rentrée pour le gouvernement ce matin, de retour du fort de Brégançon dans le Var. Emmanuel Macron convoque un conseil des ministres à l'ordre du jour, notamment la préparation de la rentrée scolaire le 1er septembre avec une urgence particulière pour les sinistrés de territoires touchés par les incendies en Gironde, dans les Landes et dans le Var. Le président recevra ensuite le prince héritier saoudien Mohamed Ben Salman. Il sera question de relations commerciales entre les deux pays, mais aussi de diplomatie, notamment de la situation à Gaza. En Suisse, le propriétaire du bar incendié de Cran Montana en détention provisoire pour violence conjugale. Sa femme a été hospitalisée. Le foot, c'était le coup d'envoi du championnat de Ligue 1 ce week-end. Rennes et le PSG ont fait match nul hier, 2-2. C'est Marseille qui a brillé ce week-end en gagnant 4-0 face à Strasbourg. L'OM se retrouve premier du premier classement du championnat. Lens est deuxième devant Lille, Lyon et Monaco. Paris est sixième. En basket, la revanche des Bleus avec Victor Wembanyama comme capitaine. Hier à Orléans, les basketteurs français ont battu les Serbes 91-90. Après avoir perdu jeudi à Belgrade, des matchs amicaux en préparation du Mondial 2027. Et puis en tennis, Arthur Fils a remporté le Masters 1000 de Cincinnati. Il a battu l'Américain Frances Tiafoe en 3 manches, 6-3, 6-1, 6-0. Le joueur de 22 ans devient le 5e Français de l'histoire à décrocher un Masters 1000. Le premier depuis Joe Wilfried Tsonga en 2014. À une semaine de l'US Open, c'est de bon augure pour le Français. Et chez les dames, c'est l'Américaine Coco Gauff qui a gagné face à sa compatriote Jessica Pegula.
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2: Le temps est instable sur une bonne partie du pays avec des orages dès ce matin sur les régions atlantiques. Dans la journée, ces orages parfois violents gagneront le centre et le sud-est. De la grêle et de fortes rafales au menu. Prudence, il y a des risques d'inondations et de dégâts. Sur le nord, encore du soleil, surtout sur le nord-est. Une météo venteuse près de la Manche avec des rafales de 60 km/h. Les températures, 22 degrés maxi à Dunkerque, 24 à Nantes, 26 à Strasbourg, 29 à Paris, 31 à Marseille, 32 à Lyon et 33 degrés à Bordeaux.
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0: Bonjour, bienvenue sur RFM. Je suis Philippe Lelouch, c'est le meilleur des réveils. C'est tous les jours de 6h à 10h. Ça y est, on reprend les bonnes habitudes, on aime bien. C'est la rentrée pour nous, comme pour vous peut-être. Ou alors vous vous levez et là c'est l'heure d'aller acheter les croissants pour tout le monde. Moi, ce que j'ai fait le matin, je me levais, j'ai acheté les croissants et en chocolat pour tout le monde.
1: Les petits pains au chocolat.
0: La, la, la, la, la, la. Voilà, allez, qui fait le mois d'août, hein? Il reste encore quelques jours. Ouais. On a encore à en profiter de l'été qui est encore là.
1: Tout le monde n'est pas rentré. Et septembre, c'est pas la même mayonnaise. En général, tu te prends une petite claque là derrière la nuque. Donc profitez bien du mois d'août. Nous, on est là pour vous accompagner tous les matins jusqu'à 10h. 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
0: Allez, dans 3 minutes, un nouveau rendez-vous avec Ça marche ou pas. Ça, c'est une nouvelle rubrique.
1: Ah, oui,
0: ouais. Ça marche ou pas. Caro fera le point sur tous les conseils qu'on voit passer sur les réseaux et tout ça. Il y a de la merde. Hein. Oui. Oui, non. Il y a vraiment de la merde. Hein. Ah, moi, je lis des trucs. Oh là là.
4: Tu l'as bien vendu, la nouvelle rubrique.
0: Ouais. Non, mais justement. Justement, on va pouvoir le dire. Ouais. Ça, c'est vraiment de la merde. Hein. Ça marche pas. Et puis ça, au contraire, ça marche. Mais en attendant, allez, c'est Mika. C'est Relax. On est sur AFM.

0: 8h08 sur AFM. Presque. Non, il est 8h07. Oh merde, je voulais que ça fasse un miroir pour faire un peu. Oh,
1: ça n'a pas, pas marché. C'est pas comme ça, la vie.
0: Il y aura Niagara avec lui. C'est l'amour à la plage.
1: Ah ou tcha tcha tcha.
0: Bravo, vous êtes là. Et puis, il y aura un nouveau rendez-vous là maintenant.
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0: Et ce nouveau rendez-vous, c'est le « ça marche ou pas ?»
1: Bon,
0: donc
1: là,
0: nous, déjà,
1: pas,
0: ça marche pas. L'occasion pour Caro de nous dire si tout ce qu'on voit passer comme conseil sur les réseaux, c'est validé ou c'est du pipeau ou c'est n'importe quoi. Et aujourd'hui, Caro, tu vas nous parler de pain.
1: Oui, de pain, c'est vraiment l'aliment préféré des Français, mais c'est du pain au levain. On le voit partout. Alors, je ne sais pas si vous l'avez vu cet été sur les réseaux sociaux, c'est vraiment la nouvelle star des boulangeries, le pain au levain. On nous dit que c'est très très bon pour la santé parce que
0: c'est bon, en tout cas.
1: Fermentation lente. Donc, le pain au levain serait beaucoup plus digeste, sa texture, son goût ont un pouvoir rassasiant beaucoup plus important que le pain, on va dire, blanc. Et la fermentation transforme une partie de la pâte avant même que vous la mangiez. Et donc, ça peut contribuer à un environnement intestinal favorable. Et c'est vrai qu'on a peut-être un peu moins mal au ventre, on se sent un peu moins lourd. Donc, pour faire simple, l'idée, c'est vraiment de toujours privilégier un pain avec une liste d'ingrédients courtes, farine, eau, sel et levain. Et donc là, ça marche ou ça marche pas. Et ben je vais vous dire un truc, ça marche.
0: Ah, voilà une bonne nouvelle. Alors voilà. N'oubliez pas, hein, surtout, le pain au levain, ça prend soin de votre intestin.
4: Oui.
0: Et le pain au chocolat prend soin de votre gras. Ah, ça en rappelle des souvenirs pour beaucoup dont je fais partie. L'amour à la plage, c'était Niagara, ça. Et on adore ce titre, c'est indémodable. Vous êtes sur AFM, c'est le meilleur des réveils. Bonjour.

0: 8h13 sur FM, j'ai plein de copains à embrasser. Pascal qui est sur la route, qui lui aussi fait sa rentrée. Françoise, ma petite Françoise,
1: oh,
0: oui, qui va travailler à son étude sur les routes de Grimaud. On l'embrasse, voilà. On embrasse tous les copains, tous ceux qui, comme nous, font leur rentrée. Ben, on vous fait plein de gros bisous. Et puis ceux qui se réveillent et qui vont aller à la plage aujourd'hui, on vous déteste.
2: Ouais.
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0: Et avant, allez, un pur kiff avec Aventura et Obsession. C'est sur RFM tout ça. Hein. Bonne journée, on est ensemble jusqu'à 10h.
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8: Vous écoutez Alex Warren, Shiverdream.

0: 8h19 sur RFM. D'abord le jeu de ouf et puis l'inégalable Stéphane Echer avec Déjeuner en paix. Et on embrasse tout le monde, hein, tous vous qui nous écoutez et qui nous envoyez des petits messages. Pense à Isabelle de Kerkeran aussi, qu'on embrasse très fort. À tout de suite.
1: Parce que vous allez gagner.
0: J'adore tous ces nouveaux jingles. Oh, c'est des beaux jingles de rentrée. On les découvre en même temps que vous. À partir d'aujourd'hui, le jeu de ouf, c'est à 8h20. 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
0: Ou comme mort de rire.
2: 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Et on a deux extraits à la flûte. On a commencé fort cette rentrée.
0: Un instrument qu'on adore.
2: On met les moyens. On met vraiment tout ce qu'on.
0: Tout
2: ce qu'on peut.
0: On aurait pu prendre un orchestre philharmonique, mais on a pris un flûtiste.
2: Avec qui on joue ce matin?
4: C'est Joanne qui joue avec nous, qui habite à Lyon. Bonjour Joanne.
0: Salut Joanne.
5: Bonjour. Salut Philippe, salut Caro, salut à toute l'équipe du meilleur des réveils.
0: Comment tu vas?
5: Eh ben super bien, on est super content de vous retrouver.
0: Eh ben nous aussi, pareil. Qu'est-ce que tu vas? Tu bosses ou t'es en vacances encore, Joanne?
5: Ah moi je suis en vacances parce que je suis parti après les autres.
0: C'est bien ça. Et t'es à Lyon ou tu restes à Lyon ou tu t'en vas quelque part?
5: Alors là pour l'instant je suis à Lyon, mais je vais partir quelques jours dans le sud, ouais.
0: Ouais, c'est bien.
5: C'est de la mer quoi.
0: Ouais. Et où ça? Où tu comptes aller?
5: Je compte aller du côté de Mandelieu.
0: Ouais, parfait. Parfait. Les Alpes-Maritimes, c'est très bien. On est bien, il fera un peu moins chaud, mais chaud quand même, donc c'est parfait. Allez, on y va, Johan. Tu vas voir, à la flûte, il faut que tu trouves qui interprète quoi.
5: Ok.
0: Est-ce que c'est insupportable? On dirait une pub pour le café.
2: Ah oui, c'est pas ça.
0: Ouais, je crois qu'on a compris. Hein.
2: Ouais, Johan. Et on a ça.
3: Oh là là.
2: Ça, je précise que c'est moi qui joue. C'est moi qui joue de la flûte.
4: T'avais pas besoin de le dire. Mon Dieu,
3: c'est dur.
0: Ça me rappelle, j'avais des voisins. Moi, on avait des petits voisins qui jouaient de la flûte comme ça le week-end dehors. On avait envie de jeter des cailloux. Arrête avec ta flûte de merde. Bon, alors, on est à quoi? Tu t'as retrouvé, Johan?
5: Alors, j'ai trouvé Double Jeu.
0: Ouais, bien sûr.
5: Et Pour que tu m'aimes encore.
0: Eh ben c'est gagné mon pote.
5: Merci l'équipe, merci RFM.
0: Et c'est avec plaisir, eh ben, c'est des vacances en plus, hein. c'est fait pour toi.
5: Nickel alors.
0: Eh ben t'as un fiancé, une fiancée, quelqu'un avec qui partir?
5: Oui, j'ai mon compagnon, ouais, effectivement.
0: Eh ben génial.
2: Eh ben éclatez-vous bien.
0: Éclatez-vous bien.
5: En profitez. Faites-vous merci masser. Encore l'équipe. Hein.
0: On vous embrasse très fort et on vous souhaite de bonnes vacances à tous les deux. Gros
5: merci
0: bisous.
5: Beaucoup.
0: Salut.
5: Bisous.
0: Allez, c'est maintenant un chanteur que j'adore depuis 1000 ans. Stéphane Echer avec Déjeuner en paix. On est sur RFM. Bonne journée.
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0: 8h26 sur FM dans le meilleur des réveils. Les infos arrivent tout de suite. Et ensuite, on va retrouver une mamie rock'n'roll, pour le coup, qui pense qu'à faire la fête. Et ensuite, vous saurez si c'est à vous qu'RFM rembourse ses vacances. Suspense. Ça, c'est ce qu'on va écouter juste après. Après le top horaire de 8h30 et les infos. Allez, à tout de suite sur AFM.
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0: Les infos vous sont présentées tout de suite par Christophe Grébert. Salut Christophe.
5: Salut Philippe, bonjour tout le monde. Un temps orageux sur le Massif central, les Pyrénées, la Méditerranée. 16 départements sont placés en vigilance orange cet après-midi et ce soir. Pour de fortes pluies, de la grêle et de puissantes rafales de vent. Je reviens sur la météo du jour dans un instant. La production de patates va fortement baisser cette année dans notre pays. Durement frappé par la sécheresse, les producteurs de pommes de terre anticipent un recul de 23% par rapport à l'an dernier. C'est l'une des plus fortes baisses de production jamais enregistrée pour la patate française. C'est la rentrée pour le gouvernement. De retour du fort de Brégançon dans le Var, Emmanuel Macron convoque un conseil des ministres ce matin. L'ordre du jour, notamment la préparation de la rentrée scolaire la semaine prochaine avec une urgence particulière pour les sinistrés des territoires touchés par les incendies comme la Gironde, les Landes et le Var. Les sports et le foot, c'était le coup d'envoi du championnat de Ligue 1 ce week-end. Rennes et le PSG ont fait match nul 2 buts partout hier. Un doublé parisien de l'Espagnol Ferran Torres, nouvelle recrue nuls du PSG arrivé la semaine dernière de Barcelone. Autre résultat de dimanche, Monaco a battu le Havre 1-0 et Lille a gagné face à Angers 2-0. C'est Marseille qui a brillé ce week-end en gagnant 4-0 face à Strasbourg. L'OM se retrouve premier du premier classement du championnat. Lens est deuxième devant Lille, Lyon et Monaco. Paris est sixième. Le succès inédit de la France au championnat du monde de badminton à New Delhi en Inde. Ce week-end, Tom Gickel et Delphine Delruss sont devenus les premiers Français sacrés champions du monde en double mixte et Axel Lanier sacré en simple. Avant lui, aucun Français n'était parvenu en quart de finale du simple homme depuis la création des championnats du monde en 1977. Du monde cette semaine à Chamonix pour l'Ultra Trail du Mont Blanc. 10 000 coureurs sont arrivés toute la planète dans la station savoyarde. Ils vont s'affronter sur 8 courses disputées de jour et de nuit. L'épreuve reine, longue de 174 km et de 10 000 mètres de dénivelé positif autour du Mont Blanc, aura lieu vendredi soir. Les meilleurs la termineront en moins de 20 heures. Plus de 100 000 spectateurs sont attendus et l'Ultra Trail de Chamonix est victime de son succès. Trop de monde, trop commercial. L'événement sportif est critiqué par les chamoniards eux-mêmes. Ils dénoncent les difficultés à circuler, à travailler, à dormir pendant cette semaine de compétition. À partir de l'an prochain, la mairie de Chamonix promet donc de réduire progressivement le nombre de coureurs qui traversent des zones naturelles et limiter aussi les courses nocturnes.
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5: Un temps orageux dès ce matin sur la façade atlantique entre les Pays de la Loire et l'Aquitaine. Des orages qui progresseront ensuite cet après-midi des Pyrénées au Massif central et autour de la Méditerranée, avec de fortes pluies et de violentes rafales de vent. Sur le nord du pays, en revanche, le temps est plus calme. Alternance de passages nuageux et d'éclaircies avec pas mal de vent, des rafales de 60 km/h sur la Manche. Les températures jusqu'à 26 degrés à Metz, 27 à Rouen et à La Rochelle, 31 à Toulouse et Marseille et 33 à Clermont-Ferrand.
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0: Dans 3 minutes, Caro va nous parler d'une mamie de 82 ans qui pense qu'à faire la teuf. Elle a bien raison. Voilà. Faut profiter jusqu'au bout, toujours, tout le temps. Mais avant, c'est Avamax avec Kings and Queens. Et c'est sur RFM, tout ça, évidemment. A tout de suite pour le meilleur des réveils.

0: 8h36 sur FM. Vanessa Paradis arrive avec Joe le taxi, mais d'abord c'est nos héros.
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0: Alors là, Caro, tu vas nous parler de celle qui est pour toi... l'avenir, un modèle, un phare dans la nuit.
4: Un phare dans la nuit.
0: Non.
4: Ouais. Alors, c'est vrai que j'ai une petite tendresse pour cette Anita Lebrun. Elle a 82 ans, elle est américaine et elle n'avait pas du tout envie de renoncer à son petit rituel du soir. C'est-à-dire que tous les soirs, Anita, depuis des années, elle se prend un petit verre de Pinot Grigio, évidemment, à consommer avec modération.
0: Et, je ne sais même pas ce que c'est.
4: Bah, c'est un petit verre de vin,
5: oui,
4: tranquille.
5: Vin.
4: Voilà.
0: Ça existe, le Pinot Grigio?
5: Bah, okay. J'imagine. Sinon, peut-être
4: c'est
5: elle boit un verre vide.
0: Non, mais t'en as déjà bu du Pinot Grigio?
5: Non, c'est un vin italien, si je dis pas de bêtises. Okay.
4: Et en fait, elle a eu une mauvaise surprise parce qu'elle a dû emménager dans une maison de retraite du Minnesota. L'alcool est strictement interdit dans cet établissement, faute de licence. Mais elle s'est pas résignée, Anita. Et elle s'est lancée dans une sorte de croisade, comme une espèce de campagne, pour faire évoluer la législation carrément de son état, pour permettre aux résidents de se retrouver autour d'un petit verre au moment de la...
0: C'est génial.
4: Voilà.
0: C'est génial.
4: Ouais.
0: Mais je me souviens moi d'avoir vu de l'incompréhension dans ton regard quand je t'ai dit un jour on n'a pas besoin de boire pour s'amuser.
4: j'ai dit quoi? Qu'est-ce qu'il y a?
5: Je parle plus.
0: Eh ben mais c'est bien, hein, c'est formidable. Hein. Ouais. Et ben moi j'ai une maman qui est pas loin d'avoir cet âge-là et qui était avec moi tout l'été, qui est sortie avec nous, qui a dansé, qui a chanté. Faut vivre.
5: Bon, les rock'n'roll, ta maman.
0: Oui, c'est vrai.
5: Ça, pour, hein.
0: Oui. Puis elle l'embrasse. Elle doit nous écouter. Je l'embrasse.
5: Ouais, elle est cool.
4: T'as de qui tenir, on va dire.
0: Voilà. Allez, sur FM, c'est que des classiques. La preuve. Vanessa Paradis arrive avec Joe le taxi. Vous en souvenez, évidemment. On vous embrasse. À tout de suite. On est ensemble jusqu'à 10h dans le meilleur des réveils sur FM.

0: 8h41 sur FM 41, 41 peut-être. Vous êtes toujours dans le meilleur des réveils et ça tombe bien, nous aussi, Dion.
1: On est là
0: depuis 6h ce matin. On a repris ce rythme de se lever à 4h30, c'est très sympa le 24 août. Ouais. Je vous le conseille, debout 4h30, et hop, et on y va.
2: Ouais, parce que c'était couché 4h30, ouais. Et donc là, du coup, ça pique un peu.
0: Mmh. Ouais, c'est bien. Il y aura Craig David avec Walking Away. Vous saurez aussi si c'est à vous qu'RFM va rembourser vos vacances.
2: 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Il vient d'être fait et on va découvrir ensemble qui est l'heureuse ou l'heureux gagnant qui va empocher les 2500 euros offerts par RFM pour rembourser tous les mojitos, les transats.
1: Ça met la pression.
2: Et tout ce qui s'est passé pendant l'été.
0: Les quads,
2: les vélos électriques.
0: Ok, bah voilà.
1: Ouais, super.
0: Tu nous dis quand tu finis une phrase. Vélo électrique. Ok,
1: bah vélo électrique et voilà. C'est carreau.
0: Allez, de la musique maintenant. Avec Craig David.
1: Oui.
0: Walking Away. À tout de suite.
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3: 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Sur RFM, nous adorons Madonna.

0: 8h48 sur FM avant Madonna et Holiday. On va savoir qui va gagner les 2500 euros offerts par RFM.
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0: Vous l'attendez hein, depuis le début des vacances, c'est maintenant le moment où on va savoir qui se fait rembourser ces 2500 balles de vacances. C'est pas mal ça, tu reviens à faire Opération Blanche.
2: Ah ouais.
0: On aime bien.
2: Hein. Ah, ça c'est magnifique.
0: Grâce
2: c'est
0: à RFM.
2: C'est la dernière opération de l'été, c'est le dernier chèque qui va tomber. On va savoir justement donc qui va se faire rembourser ses vacances, avec qui on est au téléphone ce matin. Bonjour.
3: Non, on appelle.
2: On appelle, bien sûr.
3: Oui, Caroline,
0: elle dit bonjour pour les gens.
3: Les étapes de l'appel, c'est en premier, on compose le numéro.
2: Alors, composons le numéro de téléphone, Lucas. Tut. Ça sonne.
0: Oui. J'ai hâte de savoir.
4: Allô ?
0: Allô ?
2: Allô ?
0: Qui est la seule radio qui rembourse tes vacances ?
4: RFM.
0: Bravo ! Et ben voilà, 2500 euros te sont payés. Comment tu vas ?
4: Eh ben je vais super bien. Je peux pas mieux commencer la rentrée qu'avec vous.
0: Oh, c'est trop mignon, Isabelle. Eh ben on est ravis.
4: C'est pas trop dur le retour ?
0: Non.
2: Ça pique un peu, mais on est content d'être là.
4: C'est trop génial.
0: Voilà. En plus, il n'y a plus grand monde. Hein. Il n'y a pas grand monde encore dans la station hein, ce matin. Dans Paris, alors on n'en parle même pas.
5: Non, c'est vide.
0: C'est vide.
5: Ouais.
0: À 5h, j'étais tout seul sur le scooter.
2: Non, mais là, il est hyper concentré. Mais écoute-nous demain, je pense, Isabelle. Ça, à mon avis, ça va valoir son pesant d'or.
0: Je ne sais pas. Non, parce que
4: vous écoutez tous les matins, forcément.
0: Ah, t'es trop mignonne, Isabelle. Bon, en tout cas, on est ravis.
2: Ouais,
0: c'était bien tes vacances ?
4: Eh ben, moi aussi. Pardon ?
0: C'était bien ? Tu es partie en vacances ? C'était bien ?
4: Ouais, je suis partie et c'était génial.
2: T'es allée où ?
4: Cap Ferret.
2: Ah oh super, c'est un peu. Par contre, on a une grande pensée pour les gens du Cap Ferret et
0: autour.
4: Il faut les soutenir parce qu'ils en ont besoin.
2: Exactement.
0: Ah oui, vraiment. Bon, en tout cas, on t'embrasse très très fort et merci d'avoir joué avec nous. Et reste à l'écoute de la
4: FM. Je suis ravie et vous
0: nous aussi. Merci Isabelle.
3: Bisous.
0: On t'embrasse très fort. Allez, Madonna maintenant.
2: Ah oui, avec Holiday, on reste dans le thème
0: des vacances.
2: C'est sur RFM. On est ensemble jusqu'à

0: Bientôt 9h sur FM, les infos arrivent, puis c'est le retour du jeu de Husson. Ah, il est là, Husson! Pour vous qui venez de nous retrouver et qui étiez avec nous l'année dernière, vous savez qu'il a eu un accident de scooter au mois de mai. Il est de nouveau sur pied, enfin presque, il a une troisième jambe qu'on appelle une canne.
1: Qui lui va très bien.
0: Va très bien.
2: C'est vrai qu'il fait un petit bruit dans le couloir, je ne sais pas si vous avez remarqué.
0: C'est Dr House.
3: Non, mais si on accepte le fait que je boite. J'ai pas d'épaule gauche et pas de main droite, je veux dire ça va.
0: À part ça, il va bien. En tout cas, il est revenu avec son jeu. Ouais. Et puis, ça va être bientôt. Et puis, il y a toujours, bien sûr, le meilleur de la musique. Hein,
1: sur évidemment, RFM, évidemment, Lady Gaga arrive avec Paparazzi sur RFM. Et on est ensemble jusqu'à 10h. Dans le meilleur des réveils, il y a encore plein de choses qui vont se passer. Plein de cadeaux, des vacances qui vous attendent. Donc, restez avec nous, les amis, sur RFM jusqu'à 10h dans le meilleur des réveils.
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1: Et toutes les news vous sont présentées maintenant par Christophe Grébert. Salut Christophe. Salut Christophe. Ah, un petit problème.
0: Bon, c'est les aléas du direct. Hein, comme,
1: et puis les aléas de la rentrée surtout, parce qu'il n'est pas là, Christophe Grébert.
2: Si, je suis là.
1: Il est là, voilà.
2: J'ai oublié de lever mon micro, c'est embêtant.
0: Voilà,
1: c'est des choses qui arrivent.
2: 16 départements entre le centre, le sud-ouest et la Méditerranée sont placés en vigilance orange pour de fortes pluies, de la grêle, de puissantes rafales de vent. Cette nuit, des orages ont éclaté dans les Landes, provoquant dégâts et inondations. 7500 foyers sont privés d'électricité dans le sud-ouest. Les trains sont interrompus entre Dax et Hendaye et l'autoroute A641 est coupée. Je reviens sur la météo du jour dans un instant. C'est la rentrée pour le gouvernement de retour du fort de Brégançon dans le Var. Emmanuel Macron convoque un conseil des ministres ce matin. La tournée d'automne de Patrick Bruel fait polémique. À son tour, la maire de Dijon dit désapprouver totalement la venue du chanteur dans sa ville en octobre. Elle juge sa présence sur scène inappropriée. L'Ukraine accueille une réunion des membres de la coalition des volontaires. Le nouveau Premier ministre britannique Andy Burnham effectue là son premier déplacement international. Le sport et le foot, c'était le coup d'envoi du championnat de Ligue 1 ce week-end. Rennes et le PSG ont fait match nul de but partout. C'est Marseille qui a brillé en gagnant 4-0 face à Strasbourg et l'OM se retrouve premier du premier classement du championnat. En tennis, Arthur Fils a remporté le Masters 1000 de Cincinnati. Il a battu l'Américain français Tiafoe en 3 manches, 6-3, 1-6, 6-0. Le joueur de 22 ans devient le 5e français de l'histoire à décrocher un Masters 1000. Le succès inédit de la France au championnat du monde de badminton à New Delhi en Inde ce week-end. Tom Jiquel et Delphine Delrue sont devenus les premiers français sacrés champions du monde en double mixte et puis une première aussi pour Axel Lanier, sacré en simple. En cyclisme, Mathieu Brinan a remporté hier à Manosque la deuxième étape du Tour d'Espagne. Première victoire d'étape pour le coureur britannique de 21 ans sur un grand tour. Tadej Pogacar est arrivé troisième derrière Paul Miguel. Le coureur slovène conserve toutefois le maillot rouge endossé après sa victoire lors du contre-la-montre de samedi à Monaco. Aujourd'hui, troisième étape en France, 174 km entre Grissant et Font-Romeu. Et puis la météo, je vous le disais, des orages ce matin sur les régions atlantiques et cet après-midi sur le centre et le sud-est. Prudence, il y a des risques d'inondations et de dégâts sur le nord. Encore du soleil, surtout sur le nord-est. Les températures de 22 à Dunkerque jusqu'à 33 à Bordeaux.
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2: Le ciel est partagé entre nuages éclaircis sur les côtes de la Manche avec du vent, quelques vagues. Respectez bien les drapeaux de baignade hein, aujourd'hui. Il fait entre 21 et 24 degrés sur la Manche. Sur l'Atlantique, le temps est orageux. Les averses sont parfois fortes. Il y a du vent sous les grains. C'est vraiment pas le temps idéal pour la plage ou les activités nautiques. Et puis en Méditerranée, ça va aussi tourner à l'orage en fin d'après-midi. Il fait 31 degrés maxi, encore 27 dans l'eau. Et surtout, si le drapeau est rouge aujourd'hui, pas de baignade.
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5: Bonjour, bienvenue sur FM, je suis Philippe Lelouch et le meilleur des réveils, c'est tous les jours de 6h à
6: 10h.
5: Et on est là tous ensemble pour retrouver, tout le monde est là, hein. Philippe Husson, de retour, de convalescence, de vacances. Oui. Il est parmi nous, il y a Lulu, notre jeune et brillant réalisateur.
7: Et parfait,
5: il y a évidemment Caroline Iturbide.
8: Bonjour à tous. Bonjour.
5: Il y a Juju qui est là, évidemment.
8: Il y a Vincent Richard qui nous
5: et Vincent Richard qui lui aussi rentre de vacances.
9: Roulet.
5: Comment ça va? Beau et bronzé, comme toujours.
9: Vous retrouver. En pleine forme, merci.
8: Alors lui, il sent bon le sable chaud. Mmh. Il y a Luna aussi qui sent bon le sable chaud, qui est avec nous tous les matins. Et puis Philippe Lelouch, voilà, la fine équipe. Tout le monde est là, tout le monde est
5: réuni. Je vois qu'il n'y a aucun commentaire sur moi. Mais, tout le monde a un petit mot gentil, puis il y a Philippe Lelouch.
8: Il sent bon le sable chaud aussi.
5: Voilà, c'est trop tard, malheureusement. Allez, qu'est-ce qu'on a? Qu'est-ce qu'on... Tu as dit quoi?
7: Le vin chaud à la mise.
5: Le Ricard.
8: Le jeu de Husson, il arrive dans 3 minutes, les amis. Restez là, parce qu'il nous a encore trouvé des petites pépites. L'info people du lundi, avec aujourd'hui Dobby, l'elfe d'Harry Potter. Je ne sais pas si vous vous souvenez, qui vient de coûter plusieurs centaines de millions aux contribuables anglais, figurez-vous.
5: Ah ouais?
8: Ouais, ça a coûté cher. Et puis avant tout ça, abondance.
5: Je ne comprends rien à ce qu'on vient de dire.
8: Ah bon?
5: C'est-à-dire que Dobby, l'elfe d'Harry Potter, vient de coûter des millions aux contribuables anglais.
7: Ouais, mais tu vas comprendre.
5: Ah bah oui, parce que pour l'instant, rien compris, mais rien.
7: Et bah tu vas comprendre.
5: Bon, très bien.
7: Plus tard.
5: Mais avant tout, allez, une abondance de bonnes choses, et notamment avec Lady Gaga et Paparazzi. Tout ça, c'est sur RFM, on est ravis.

0: 9h08 sur FM, François Feldman avec Joy arrive tout de suite, mais avant, c'est le jeu de Husson.
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0: Alors.
3: Oui. Eh oui.
0: C'est ta première prise d'antenne depuis des mois.
4: Voilà, depuis le 8 mai.
3: Je suis content.
4: C'est une phrase.
0: Fais en sorte de ne pas mettre en péril l'antenne.
3: D'abord, je voulais remercier un peu tout le monde à RFM qui m'a envoyé des messages quand j'étais à l'hosto, tout ça.
0: Ah, normal. Voilà. Normalement.
3: Juste dire merci.
4: C'est bien normal. On t'a apporté des petits fruits frais pour que tu te remettes.
3: Oh, c'était très gentil. C'était
4: entre autres.
3: Mais surtout, vous les avez repris en partant.
4: J'ai tout bouffé. Je vous le dis franchement.
3: Pour ce premier jour de rentrée, j'ai décidé de réveiller l'actrice ou l'acteur qui est en vous. Le principe est simple aujourd'hui. Je vous donne une phrase du quotidien et vous devez me la jouer sur différents tons.
4: Mais là, il y a une grosse concurrence.
5: Comédien accessoirement à côté de nous. Je parlais de Lucas, Philippe, laisse tomber.
3: Donc là, la phrase est très simple. Il faut que je pense à acheter du papier toilette.
4: Oh, d'accord.
3: Okay. Donc Philippe, tu commences et tu me la joues joyeux.
0: Ah, faut que je pense à acheter du papier toilette.
5: Ouais, voilà, c'est bon, au revoir, je me casse tout de suite.
3: Caro, tu me la joues blasée.
4: Blasée ?
3: Ouais.
4: Faut que je pense à acheter du papier toilette.
5: C'est pas mal.
3: Pas mal. Lucas, énervé.
6: Il faut que je pense à acheter du papier toilette. À un moment donné, voilà.
0: Oh, toi, tu vas rejoindre Radio Arcassi.
5: Ça va être pire, attends, j'ai peur.
3: Vincent Richard, tu me la joues en panique.
7: Il faut que je pense absolument à acheter du papier toilette, moi.
0: C'est pas mal. C'est un peu surjoué, mais pas mal.
3: Philippe, en parlant de surjoué, Philippe, tu vas la jouer théâtre à l'ancienne.
4: Oh, la bonne.
0: Il faut que j'achète du papier toilette.
5: Ouais, c'était pas mal.
3: Alors, Caro n'y voit aucune relation de cause à effet, mais tu la joues hystérique.
4: Hystérique.
5: Ça va être facile pour elle. Vas-y.
0: Ouais, ça, normalement, tu devrais.
4: Mais
5: avec
4: mon café du papier toilette.
5: Tu vois,
0: très bien, très bien.
5: Ah oui, mais bon.
3: Lucas, tu la joues, mais menaçant.
8: Écoute-moi bien. Il faut que j'achète du papier toilette.
4: J'aime bien.
0: Ça peut être détective privé, ça. Il y a quelque chose d'étrange dans cette affaire.
8: C'est étrange.
4: Il faut creuser.
3: Dans Camping Paradis. Vincent, pas de chance, c'est tombé sur toi. Ah. Tu me la joues, mais avec une gastro.
5: C'est vraiment dégueulasse. Vraiment dégueulasse.
0: Pas mal. Pas mal du tout, bravo. Bravo à tous.
5: On peut faire le
0: bon jeu. Allez Joy, c'est le titre de François Feldman qu'on adore. Moi j'adore ce titre.
3: Ouais.
0: Parfum de vanille. Allez, c'est sur RFM. Bonne journée.

0: 9h14 sur FM. Damien Le David et The First Time arrive, mais avant, c'est l'info people. Alors, il n'est pas très gay. Et je l'aimais beaucoup, ce monsieur. C'est Philippe Bouvard, dont on vient d'apprendre le décès il y a quelques minutes. Et je dois vous le dire, j'adorais cet homme. J'ai fait les grosses têtes plusieurs fois. Et ça faisait partie des gens qui m'ont donné envie de faire de la radio. Voilà, c'est les grandes heures de la radio et de l'humour. Parce que Bouvard, le théâtre de Bouvard, etc.
1: Ouais, ouais.
0: C'était un type formidable. Voilà, donc c'est un peu triste. Voilà,
1: ouais, on est pour
0: triste.
1: Nous, c'est un peu une partie de notre enfance aussi. Hein,
0: oui,
1: avec nos parents en bagnole.
0: Absolument. Alors, c'est un âge merveilleux, hein,
1: oui,
0: 96
1: oui.
0: ans, je crois.
1: Ouais.
0: Donc, ouais. Mais voilà, donc pensez à toute sa famille et voilà d'un grand homme de médias.
1: Mais ouais, puis c'est oui effectivement. Enfin moi je sais pas pourquoi, mais pour moi c'est la radio, ma mère qui fume et les fenêtres fermées.
0: Oui.
1: Il pleut parce que j'habite à Metz à l'époque.
0: Ouais.
1: Donc il pleut.
0: Avec une question de toujours cette époque.
2: Et
0: la grande époque des grosses têtes avec tous les gens qu'on aimait.
1: Ouais. Ouais. Jean Dutour,
0: Carlos,
1: tout ça, ouais.
0: Jean-Yann, Carsozon, etc. etc. Ouais. Bon, ouais. Allez, pour une info un peu plus gay, tu as toi, Harry Potter.
3: Alors, vraiment, ça n'a rien à voir puisque je voulais vous parler de la tombe de Dobby. Vous savez, c'est l'elfe d'Harry Potter. Il y a certaines personnes qui ont parfois du mal à se rappeler que leur univers reste fictionnel, d'accord ? Ça n'existe pas, c'est vraiment de la fiction. Et pourtant, les fans d'Harry Potter viennent de dévier une interconnexion électrique entre l'Irlande et le Royaume-Uni. Le coût du chantier est estimé à 430 millions de livres sterling, c'est-à-dire que c'est un peu plus de 500 millions d'euros quand même. Et en fait, la raison de la mobilisation, c'est le tracé de la ligne qui menaçait le mémorial dressé en l'honneur de Dobby, donc l'elfe de la maison. Et je rappelle quand même juste que l'endroit de ce mémorial est purement imaginé par les fans, d'accord ? Il n'est pas du tout réel, il n'est pas du tout localisé.
2: Bah déjà, un elfe de maison,
0: moi j'en ai un.
2: Moi aussi.
3: T'as un petit indice que le truc, il n'existe pas vraiment. Et
1: d'accord.
3: Finalement, ça, voilà, ça, ils ont quand même réussi.
0: Vraiment,
3: il y a tellement de
0: dans
3: fans.
0: Dans quel monde on est, mais c'est
3: dingue. Ils ont tellement mis la pression qu'ils ont réussi à trouver 500 millions d'euros pour faire un truc de quelque chose qui n'existe pas.
1: Philippe, tu resterais silencieux, toi, si on voulait profaner la tombe de Grokwick ?
0: Non, c'est vrai que là, ouais. Oui, mais là, tu prends un exemple. Grokwick, évidemment. Mais Grokwick, c'est pas fictionnel.
1: Bah oui, voilà.
0: Il a vraiment existé, Grokwick.
2: Vous êtes complètement taré.
0: Mais habitait à Savigny-sur-Orge. Ouais, précisément, place Beaumarchais, à Carvillage. Bah, je le sais très bien. Bah, j'ai très bien connu Grokwick.
2: N'importe quoi. Ce monde va mal. Ok.
3: Allez, la musique qui continue sur RFM. Il y a Damien David qui arrive. The First Time, c'est le meilleur des réveils sur RFM. On se retrouve, on est ensemble jusqu'à 10h.

0: 9h21 sur RFM. Avant de retrouver Yannick et ses soirées là qu'on adore, il y avait à Whitney Houston avec un Every Woman. Tout ça, c'est sur RFM bien sûr. Et il y a le top du jour.
1: Un top consacré aujourd'hui, vous allez voir, aux acteurs qui ont raté des grands. Mais quand je dis des grands, c'est des immenses rôles au cinéma.
0: Ouais, j'en fais partie.
1: Exactement.
0: J'ai raté Danse avec les loups. Ouais. C'est moi qui devais le faire.
1: Je crois que c'est Top Gun que t'avais loupé.
0: Mais j'étais sur Jacotte.
1: Ah, mais ouais, tu pouvais pas tout faire.
2: T'as raté Danse avec les loups et Danse avec les stars. Ouais.
3: Ah non. 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

0: 9h34 sur RFM. Céline Dion arrive avec Bonjour, pardon, merci. C'est dans deux minutes, juste après le top du jour.
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0: Un top consacré aux acteurs qui ont refusé des très grands rôles, Caro.
3: Ouais, ils l'ont pas senti.
0: Ils n'ont pas eu toujours du pif. Ouais,
3: sur ce coup-là. Par exemple, il y a Will Smith qui a refusé Neo dans Matrix. Et c'est Keanu Reeves qui a eu le rôle à sa place. Il y a Matt Damon qui a refusé Avatar. Alors ça, c'est la boulette parce que c'était quand même 280 millions de dollars de gains potentiels. Bon, bah voilà, c'est passé sous le nez. Clint Eastwood qui a refusé James Bond. Alors bon, c'est tout à son honneur parce qu'il pensait que le célèbre agent secret devait être britannique.
0: Ouais, il a raison.
3: Ça, pour le coup, ça se tient. Ouais. John Travolta a refusé Forrest Gump. Après, ça, pour le coup,
0: un des plus grands films de l'histoire, pour moi, hein, Forrest Gump.
3: Pour le coup, ça va mieux à Tom Hanks qu'à à John Travolta. Parfois, le hasard fait bien les choses. Et on a Jodie Foster aussi, par exemple, qui a refusé le rôle de Carrie Fisher dans Star Wars.
0: Ah ouais, je savais pas ça.
4: Ah bah,
0: ouais. Et moi, à l'époque, j'ai refusé Titanic dans le rôle de DiCaprio. Mais je pouvais pas parce que je faisais une apparition dans Une femme d'honneur. Qui aurait pas fait comme moi? C'est tout. T'as une femme d'honneur d'un côté, Titanic de l'autre. Pardon.
5: Ouais, puis un truc qui coule, là, on s'en fout.
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0: Faut pas atteindre Céline. Voilà. C'est tout, c'est pas aussi compliqué que ça. Du coup, on l'écoute. Bonjour, merci, pardon. La vie est vraiment bien faite. On est sur RFM, bonne journée.

0: 9h44 sur FM, vous écoutez toujours le meilleur des réveils. Et avant, trois titres de zinzin, je vous le dis. Je vais vous dévoiler dans un instant, mais tout de suite, nos héros.
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0: Oui, parce qu'aujourd'hui, Caro, qui est contente de revenir bosser, hein, va nous parler de larmes. Merci, Caro, d'avoir un peu d'optimisme dès le matin de la rentrée. Ouais.
4: Mais oui, parce qu'en fait, j'ai lu un truc qui est assez incroyable. C'est un chercheur qui a remarqué ça, qui a observé que les larmes, en fonction de l'émotion, ne sont pas du tout les mêmes. Donc il les a observées au microscope, par exemple. Elles sont différentes les unes des autres. C'est-à-dire que, par exemple, une larme qui va couler sur votre joue après avoir coupé un oignon, par exemple, d'accord, et ben, elle ne va pas du tout avoir la même composition qu'une larme de joie, par exemple, qui est une larme psychique. Mais la composition chimique va varier. Et une larme vraiment de tristesse, donc qui va être déclenchée par des émotions.
0: Joie et tristesse, ce n'est pas les mêmes larmes.
4: Ce n'est pas les mêmes non plus. C'est pas les mêmes non plus.
0: C'est quoi, voilà. Arrête de faire non comme si tu savais, l'autre début. Il me fait non, Husson, comme si c'était le chercheur qui avait étudié le truc. Vas-y, c'est quoi la différence?
5: Il t'a appelé débile, je dis ça.
6: Explique-moi la différence, tu la vois au microscope, c'est une photo. Comment tu veux que je t'explique une photo à la radio?
0: Non, mais tu le savais pas, tu l'as appris là.
6: Bah, je l'ai appris hier, c'est pour ça que j'ai mis dans l'émission d'aujourd'hui.
7: En fait, c'est quoi? C'est les hormones. C'est les hormones, en fait, qui ressortent.
4: C'est exactement.
7: Qui ressortent, pardon.
6: C'est un réflexe physiologique.
7: D'accord.
6: Autre chose?
7: Et c'est pas de quoi. Husson, c'est pas de quoi il parle.
0: Non, mais
8: je sais.
6: Mais l'idée, c'est pas que les gens soit persuadé que tu sais quelque chose, ce qu'ils le croient. Tout simplement.
4: C'est qu'on leur apporte des informations.
6: Non, mais
4: tout genre.
6: Pour le coup, j'étais assez surpris.
7: Ça commence mal ta rentrée, Philippe. Ouais. Moi, je dis ça, je dis rien. Hein
0: ouais.
7: Bon.
0: Ouais. Il y a des recommandés qui sont déjà sur le bureau.
7: Ça va vite. Alors.
4: Allez, de la musique qui continue et qui arrive.
0: Et, y a aussi, et l'alarme quand t'as marché sur un Lego, par exemple.
7: Ah oui, ah, alors,
0: cette larme-là. Ou quand tu t'es cogné le coin du pied d'Yep dans le pied, dans le débris.
7: Aïe, aïe, aïe, aïe.
0: Ça, c'est des larmes de quoi, ça? Hein de crocodile.
6: Non, de mon grossier.
0: Tu te souviens, ça? C'était quand on était gosse, on disait que c'est des larmes de crocodile. Je comprenais jamais pourquoi on disait ça.
6: J'ai jamais vu de larme de crocodile non plus.
0: Tu l'as pas étudié au microscope.
6: Bah non, va me trouver un crocodile qui a marché sur un Lego, toi.
0: Oui, c'est vrai.
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0: Bah voilà, ça y est, on l'a faite, notre entrée. C'est l'heure de se quitter déjà, mais on se retrouve demain. Hein.
1: Bah oui.
0: 6h, 10h, le meilleur des réveils, c'est parti, c'est pour toute l'année. Oh yo, c'est bien ça.
2: Ouais,
0: on
2: se
0: toute l'année. On se lève à 4h30 tous les matins. On aime bien. Oui, mais pensez à ça. Ouais. Quand nous, on a fini, on a une deuxième journée qui s'offre devant nous alors que les autres commencent.
3: Ouais. Oh, arrête, tu fais quoi? Danse avec les stars?
0: Non, je fais du thé. Non, mais vous savez que j'ai une autre activité, monsieur Vincent.
3: Vous faites quoi dans
0: la vie? Oui, je suis dramaturge.
3: Oh,
0: dramaturge et acteur, oui. Oui, ah oui. Faibles âmes, j'exerce de l'art vivant. Il reste du temps.
3: Il est temps que tu partes.
4: C'est la voix Vincent Richard
0: que vous entendez.
4: Qui prend le relais à 10h sur RFM.
0: Mais qui n'a aucune imagination, qui répète tout ce qu'elle dit.
4: Ben vraiment une belle rentrée pour Vincent.
0: Belle rentrée.
3: Non, mais c'est à toi qu'elle disait.
0: Mais non, c'est à toi que je disais ça.
3: Moi, il m'insulte
0: pas. Je comprends rien, cette petite fille. C'est déjà la rentrée, déjà crevée.
4: De temps pour me remettre dedans. Oui, Lucas.
5: On a qu'à repartir en vacances, sinon.
0: Oui, sinon on repart.
3: Vas-y, appuie sur le bouton, tu fais off, on n'en parle plus.
0: Bon, allez, on se retrouve demain matin.
4: Les amis, à 6h.
0: 6h.
3: Bisous.
0: 6h. En attendant, on vous laisse évidemment dans les délicieuses mains et des oreilles de Vincent Richard. À demain, les chéris. Salut, bye bye.
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0: À l'instant sur RFM pour vous accueillir avec tellement de bonheur. Bienvenue les amis, c'est Vincent Richard, c'est parti, on est lundi. Très heureux de vous retrouver, c'est la rentrée pour nous. Vous m'avez beaucoup manqué, je dois le dire. D'autant plus que j'ai plein de choses à vous dire. Évidemment que des bonnes nouvelles, notamment concernant Céline Dion et des places incroyables à gagner pour aller la voir en concert. On vous en reparle dans quelques toutes petites secondes. Et puis dans quelques minutes, je vais également vous dévoiler un medley de 3 chansons. Ça c'est la nouveauté, tous les matins je vous dévoilerai un medley de 3 chansons. Retenez-les bien, il vous en faudra au moins une à donner tout à l'heure à Patanjali dans le 16-20 d'RFM pour gagner, écoutez-moi bien, votre iPhone et vos AirPods. Voilà. Et parmi ces chansons, eh ben, je vous fais découvrir une tout de suite, c'est Madonna. Et il y en a 2 autres à suivre et on se retrouve donc juste après ça. Écoutez, c'est Céline Dion.
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Et retenez bien ces trois titres que je vais vous passer. Madonna, Lenny Kravitz et JK Carla, votre medley RFM qui va vous permettre peut-être de gagner votre iPhone et vos AirPods tout à l'heure dans le 16-20 avec Patanjali. Envoyez 16-20 par SMS tout de suite au 739-16.

1985, hein, pour le meilleur de la musique de AA avec Take On Me. Et je ne sais pas si vous vous rappelez de ce clip qui était absolument incroyable. Un clip qui était mi-dessin animé, mi-réalité. C'est absolument fou. La suite va être belle aussi. Francis Cabrel, Kenny Williams et Nelly, tout de suite sur RFM.

0: Je vais qualifier cette chanson de chef-d'œuvre. Qu'est-ce qu'elle est belle, cette chanson. Phil Collins en solo, Can't Stop Loving You, à l'instant sur RFM 10h54. Alors, vous êtes peut-être encore en vacances, bande de vénards et de vénards. Du coup, vous avez peut-être fait la grasse mat ce matin. Vous avez peut-être raté une partie du meilleur des réveils. C'est pas bien, les amis, c'est pas bien. Il va falloir se rattraper demain matin. Le meilleur des réveils, évidemment, avec nos copains Philippe Lelouch et Caro. Vraiment, on s'est vraiment marré encore, comme tous les matins d'ailleurs. Ça fait vraiment plaisir de les retrouver. C'est la rentrée, donc, des copains qui étaient en pleine forme. 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Mais on est d'accord, hein, vous mettez votre alarme demain matin pour pas rater, évidemment, le coup de fil potentiel. 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Bonne chance à vous et pour la suite du meilleur de la musique, Ace of Base, Charlotte Cardin et Katy Perry. Avec I Kissed a Girl, c'est juste après ça sur RFM.
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2: Belle matinée sur RFM. Bienvenue, c'est Vincent Richard. 11h. La radio, évidemment, pour Céline Dion et gagner vos places. On va en reparler, bien sûr.
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2: Et évidemment, la suite du meilleur de la musique avec Charlotte Cardin, Feel Good qui arrive, Ace of Base, The Sign. Mais tout de suite, voici Katy Perry. I Kissed a Girl sur RFM.

0: Le meilleur de la musique sur RFM aussi avec Nadja Belizel, Gabriel. Et vous le savez évidemment, j'imagine en tout cas, c'est le retour de la grande Céline Dion hein, qui va donner toute une série de concerts à Paris. Des concerts qui se sont vendus en quelques heures. Du coup, vous l'avez compris, bah, c'est archi complet. Plus de place, nada, plus rien. Mais la bonne nouvelle évidemment, c'est qu'on a pensé à vous. On a acheté pour vous et pas n'importe lesquelles ces places. Des places en carré or pour la voir de plus près. Et donc la seule chose que vous avez à faire, c'est de faire gaffe à mon signal. Parce qu'en plus, on vous offre votre séjour à Paris. Et mon petit doigt me dit que ça va arriver très très vite. Je dirais dans les 25 minutes à venir au maximum. D'accord? Vous ne bougez pas. Pour le moment, on va continuer à se faire plaisir, bien sûr, avec le meilleur de la musique d'Estelle, d'Alanis Morissette et de Kevin Little. Comme un petit air d'été encore qui reste, vous voyez. Ça fait du bien, ça. Ça sent le bon oeil. Turn me on, juste après ça, sur RFM.
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2: 11h22, la suite du meilleur de la musique immédiatement. Alanis Morissette, Estelle, et voici tout de suite Kevin Little, Turn Me On sur RFM.

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1: Gros coup de cœur pour Estelle avec te rencontrer encore à l'instant sur RFM dans moins de 7 minutes maintenant. Vous savez quoi? Préparez votre téléphone, je vais envoyer le signal et m'envoyer sévère. Un signal qui peut vous rapporter vos places et puis votre séjour, des places en carré or et votre séjour à Paris pour voir Céline Dion en concert. Seul RFM vous offre ce cadeau absolument incroyable. En attendant, voici Rema et tout de suite un peu de cardio. Michael Sambellomaniac sur RFM.

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1: 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Et on va s'écouter tout de suite, Céline Dion. Voici Destin sur RFM.

RFM, le meilleur de la musique, avec à l'instant Céline Dion Destin. Je vous rappelle encore RFM au 7-39-16 pour remporter vos places de concert et votre séjour à Paris pour aller la voir, donc en place en carré or, s'il vous plaît. RFM 7-39-16, bonne chance à vous. Michael Jackson dans quelques instants, Niagara, et tout de suite, c'est U2 et Sunday, Bloody Sunday sur RFM.

0: RFM, c'est aussi ça le meilleur des années 80 avec Niagara et quand la ville d'or. Il est maintenant temps de vous laisser tout à l'heure Patanjali pour le 16-20 d'RFM, évidemment, avec à gagner votre iPhone et vos AirPods. J'espère que vous avez fait attention au medley de trois titres que je vous ai dévoilé tout à l'heure avant 11h. Je vous le redis vite fait, Madonna, Lenny Kravitz, Jack et Carla. J'ai pas le droit de le faire, mais je le fais quand même. La suite arrive également avec notamment Rihanna et moi. Je vous retrouve demain 5h pour le meilleur du meilleur des réveils. C'était Vincent Richard, à demain, bye bye.
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1: Merci d'avoir choisi RFM et bienvenue, il est midi, les infos, Jérémy Desiderati. Bonjour Jérémy.
2: Bonjour Vincent, bonjour à tous. Il avait fait de l'impertinence un art et de la radio son royaume. Philippe Bouvard est mort ce matin à l'âge de 96 ans. Journaliste et père des grosses têtes, sa voix a résonné dans le poste pendant près de 60 ans avant de prendre sa retraite en 2014. Dans les années 80, il lance Le Petit Théâtre de Bouvard, une émission télé de sketch qui a révélé notamment de jeunes comédiens comme Muriel Robin, Pascal Légitimus ou encore Mimi Mati. Les hommages se multiplient depuis l'annonce de son décès. Les vacances sont terminées pour le gouvernement. Emmanuel Macron a réuni ce matin le premier conseil des ministres de la rentrée avec un été marqué par les incendies et la sécheresse. La rentrée scolaire était au menu aussi pour Sébastien Lecornu et il a déjà des devoirs. Le chantier prioritaire pour le premier ministre, c'est de faire adopter un budget pour 2027. Autre chantier peut-être à venir, celui d'un parc d'attractions Dragon Ball dans le Val d'Oise. Un sujet probablement abordé aujourd'hui à l'Elysée avec le prince saoudien Mohamed Ben Salman en visite à Paris. Un accord à plus d'un milliard d'euros est sur la table. Emmanuel Macron participera aujourd'hui, également à distance, à une réunion consacrée à l'Ukraine. La coalition des volontaires se réunit à Kiev pour les 35 ans de l'indépendance du pays. Et puis Arthur Fils a frappé un grand coup à Cincinnati. Le tennisman français de 22 ans a remporté cette nuit le tournoi américain en dominant Frances Tiafoe en 3-7. Il devient le deuxième tricolore à s'imposer dans ce tournoi après Guy Forget et le premier à remporter un Masters 1000 depuis Joe Wilfried Tsonga il y a 12 ans. Une victoire qui lui permet de grimper à la 11e place mondiale, de bon augure à une semaine de l'US Open.
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2: Et après un week-end plus calme, les nuages et les orages ont fait leur retour aujourd'hui.

0: Les Innocents sur RFM avec Color. Et moi aussi, j'ai mes crayons de couleur. J'ai toutes les couleurs sur ma tablette pour passer ensemble cet après-midi. Le meilleur après-midi avec le meilleur de la musique, évidemment. Bienvenue sur RFM. C'est bon de vous retrouver, de rentrer de vacances. Bon, le plus compliqué, ça a été de remettre des chaussettes et les bottes de moto. Ça, je vous l'accorde, c'est un peu compliqué. Le jean aussi colle aux jambes. Bon, c'est peut-être parce que j'ai trop bronzé, en fait. En tout cas, voilà, une nouvelle saison sur RFM et c'est un véritable bonheur, les amis, de vous retrouver et de partager avec vous en ce début d'après-midi Nicka Mose et puis Kylie Minogue avec ça. In Your Eyes, Kylie Minogue dans vos oreilles, dans une poignée de secondes. Vous restez avec moi.
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On pense à vous pour cette rentrée et on a envie de vous faire plaisir. Et le premier cadeau, c'est le meilleur de la musique avec les meilleurs duos. Deux dinosaures américains, l'un voix magnifique de la soul et l'autre très rock'n'roll, James Ingram, Michael McDonald. 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

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Arrêtons la surconsommation, c'est le message d'Alain Souchon hein, à travers ce hit. Full sentimental. 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Voici Irène Cara.

0: Let's Dance, Put Your Wet Shoes and Dance the Blues. Le single devenu un énorme hit qui a permis à l'icône glam rock de retrouver le sommet des hits parades dans le monde entier dans les années 80 et grâce à Kiki. Pas le Kiki de tous les Kiki, mais grâce au génie Nile Rodgers. Encore lui, le guitariste et fondateur du groupe Chic. Hein. Il est derrière ce succès de David Bowie. Texas arrive très très vite pour démarrer la nouvelle heure du meilleur de la musique sur RFM avec un amour d'été. C'est le petit chéri de Charlène Spiteri pendant les vacances. Quoique non, quand on traduit le texte, elle a refusé car elle ne veut pas avoir mal. Allez, bonnes vacances, on va faire un petit tour également sur les plages.
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2: Le ciel est partagé entre nuages et éclaircies sur les côtes de la Manche. Il y a du vent, quelques vagues. Respectez bien les drapeaux de baignade. Il fait entre 21 et 24 degrés. Et à 18 degrés dans l'eau, hein, c'est un peu frais. Lundi, UV est de 5. Sur l'Atlantique, le temps est orageux. Les averses sont parfois fortes. Il y a également du vent. C'est pas le temps idéal pour la plage ou les activités nautiques, je vais vous dire. En Méditerranée, par contre, ça va tourner à l'orage dans l'après-midi. Il fait 31 degrés sur la plage et 27 degrés dans l'eau. C'était la fête, bonjour. Il est 13h. Céline Dion, peut-être le top SMS dans cette heure.
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2: Ce qui est certain, c'est qu'il y a ce duo Lady Gaga, Bruno Mars, Mylène Farmer et comme promis, Texas. Tout de suite, voici Summer Sun.

0: d'amour entre les peuples et puis surtout protéger notre planète. Le Zoulou Blanc, Johnny Clegg & Sabuka, qu'est-ce qu'on a dansé dans les années 80 sur ce Scartelix of Africa. Enfin, danser comme Johnny Clegg, c'était un petit peu compliqué. Il fallait être hyper souple et lever la jambe très très haut. Il y a tout juste 16 ans, l'été 2010, on dansait là-dessus Tao Cruz. Break Your Heart arrive très vite sur RFM. Et puis ils sont de retour, Philippe Lelouch et Caro. 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

Daniel Balavoine, le porte-parole de toute une jeunesse, la nôtre. Qu'est-ce qui pourrait sauver l'amour, Daniel Balavoine? Qu'est-ce qui pourrait sauver votre amour pour Céline Dion? Votre radio RFM, car ça y est, vous êtes rentré de vacances et vous allez pouvoir tenter votre chance afin de gagner les toutes dernières places pour le show de la diva québécoise, les shows, que dis-je, qui arrive très bientôt sur Paris. Alors pour gagner, c'est très simple, il vous suffit d'écouter RFM, car à tout moment, vous pouvez tomber sur le top SMS et vous allez tomber dessus cet après-midi, donc le conseil du Carlito. Restez bien avec moi cet après-midi sur RFM. Raise the love. Où est l'amour? Où est l'amour pour le meilleur de la musique sur RFM également?

0: Music, Music sur RFM. Et c'est sur l'île de Corfou en Grèce que la reine de la pop musique a célébré mercredi dernier ses 68 ans, entourée de ses amis et de ses enfants, Lourdes, Rocco, Merci, Stella et Esther. Les prénoms des amis, je ne vais pas les citer, sinon on va y passer la nuit. C'est mon anniversaire, alors mangez, priez, buvez, cassez des assiettes et surtout nourrissez les chats. Voilà les mots de Madonna pour célébrer ses 68 ans. Elle ne change pas, moi j'adore ces artistes. Et mes superstars à moi, eh bien c'est vous aussi, Jamelia. Superstar, c'est vous, car vous avez testé l'application RFM pendant vos vacances et vous l'avez gardé sur le téléphone. C'est vachement pratique pour écouter le meilleur de la musique. Jamelia démarre tout de suite une nouvelle heure du meilleur de la musique.
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0: C'est RFM. Bonjour, bienvenue, il est 14h. La radio Céline Dion, c'est RFM avec des places carrières à gagner à tout moment.
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0: Et comme promis, tout de suite, Jamelia, Superstar, je vous prépare également une artiste que j'aime beaucoup, Terry Moïse avec les poèmes de Michel.

0: RFM, le meilleur de la musique avec ce double succès en 1980. Le 7e art, tout d'abord avec American Gigolo et Richard Gere pour le premier rôle. Et le 4e art avec le groupe Blondie, la jolie Debbie Harry, pour la bande originale de ce film. C'est Call Me, justement, vous allez m'appeler dans une petite dizaine de minutes, pas plus. Oui, oui, enfin vous allez m'appeler, non, vous allez envoyer un SMS pour pouvoir tenter votre chance et assister en invitation carré or RFM, car vous méritez le meilleur. Au show de la diva, Céline Dion arrive très très vite avec Bonjour, Pardon, Merci, ce sera juste après Phil Collins et ce hit de Jennifer Lopez. Waiting for tonight, non, waiting 10 minutes, pas plus, pour tenter votre chance, à tout de suite.
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0: Bonjour, c'est Céline Dion sur RFM.
1: Et elle arrive sur RFM, Céline Dion. Gardez le smartphone près de la main, préparez-vous à envoyer RFM par SMS au 739 16. Juste après, Phil Collins et Jennifer Lopez.

0: avec Two Hearts sur RFM. Alors, vous avez encore de la batterie sur le smartphone, ça tombe bien.
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0: 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Je répète, RFM au 7 39 16 pendant qu'on écoute. Bonjour, pardon, merci. Céline Dion, la diva sur RFM.

Moi, j'aimerais tellement que vous puissiez dire merci RFM pour ce magnifique cadeau. Vous avez encore le temps. 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Pascal, tu refermes la porte maintenant. 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Il vous reste encore quelques secondes. Michael Jackson, Thriller. Thriller qui est aussi l'album le plus vendu dans l'histoire de la musique de tous les temps. Et Michael Jackson a bel et bien sa place ici sur RFM, le meilleur de la musique.

faut tomber pour elle. Et lorsqu'on tombe amoureux d'une région, bah forcément on tient debout. Et tant qu'on tient debout, on y retourne. Voilà. Qu'est-ce qu'elle est belle, la France, quand même. Elton John.

0: numéro 1 du top 50, un morceau resté classé durant 27 semaines, c'est juste énormissime. C'était en 1986, l'énorme hit de Julie Pietri, Eve, lève-toi. Et puis Eve, reste bien avec moi sur un FM, il y a les négresses vertes avec Voilà l'été, parce que l'été se poursuit, vous êtes peut-être en vacances, voilà, j'ai envie d'écouter ce morceau avec vous. Et puis pour démarrer cette nouvelle heure, Jerry Halliwell. Alléluia! Et juste avant, on va aller faire un petit tour du côté de la plage.
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2: Les drapeaux jaunes et rouges sont sortis en ce lundi et sur de nombreuses plages en raison des orages et des fortes rafales de vent, notamment sur le sud-ouest et autour de la Méditerranée. Des vagues jusqu'à 1 mètre sur la plage de l'Espiguette du côté de Gros-du-Roi où l'eau s'affiche à 22 degrés, 22 aussi sur la grande plage de Biarritz. 21 pour la baignade sur la plage de la Tranche-sur-Mer où des averses orageuses sont également à prévoir et le temps est beaucoup plus calme mais plus frais sur les côtes de la Manche, avec 20 degrés dans l'eau à Étretat. Il est 15h. 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
2: Un nouveau classique RFM arrive, Alex Varenne, les Négresses Vertes. Voilà l'été. Et Jerry Halliwell, comme promis, Training Man.

0: Jack Goldman sur RFM. Quel morceau et quel tube américain, Long is the Road. Un morceau que j'écoutais dans les années 80 en voiture, à l'arrière, avec les parents. On partait en vacances avec le frangin et la frangine. Et puis, c'est marrant, mais en écoutant RFM sur le retour des vacances, c'était fin de semaine dernière, eh bien, j'ai réécouté ce titre de Jean-Jacques Goldman qui passait sur RFM, que j'écoutais bien évidemment pour avaler les kilomètres. Et voilà, dans ma tête, j'avais 16, 15 ans, voilà, 14 ans également. C'est vraiment ça, la magie du meilleur de la musique sur RFM. MC Hammer arrive très très vite. Je vous prépare également Gwen Stefani avec ça. What you waiting for? Si vous attendiez le retour de Philippe Lelouch et Caroline Iturbide, bah ils sont de retour. 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
0: 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MC Hammer.
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Et puis à nous, la Dolce Vita.

0: énorme tube de France Gall, Babacar sur RFM. Passez une très bonne fin d'après-midi avec le meilleur de la musique et mon poteau Patangeli qui arrive pour le 16-20 RFM. 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C'est à 17h35. Alors moi, je vous souhaite bien évidemment pour ce beau cadeau, bonne chance, bisous, à demain.
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1: C'est RFM, il est 16h. 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
1: Et le meilleur de la musique, c'est Matt Cohen, c'est Tok Tok ou encore Kaoma. Patanjali, ravi de vous retrouver. Bienvenue sur RFM.

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0: Hay Tras de Lambada, Kaoma sur RFM.
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0: Bonjour les amis, c'est un bonjour un peu spécial que je vous lance aujourd'hui avec un grand sourire. Vous le sentez à ma voix puisque nous sommes repartis pour une nouvelle saison du 16-20 RFM. Je vous raccompagne chez vous tous les après-midi entre 16h et 20h. Je vous raconterai les histoires de vos tubes préférés. C'est ce que j'adore faire, les petites anecdotes. Et puis, on va inaugurer un nouveau jeu. Ce sera tous les jours à 17h35. Et cette semaine, je vais vous offrir votre iPhone 17 avec les AirPods qui vont avec. Donc, c'est un joli paquet cadeau. 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Pour vous inscrire, envoyez 1620 par SMS au 73916 et on joue dans un peu plus d'une heure. 1620 au 73916. Craig David, c'est dans un instant. 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

0: Le meilleur de la musique d'RFM, c'était Rémi Zéro, Christophe Maé arrive, Paula Abdoul et Anastasia.
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0: Chaque après-midi, comptez sur moi pour vous dévoiler des anecdotes secrètes sur vos tubes préférés. C'est un Music Story consacré aujourd'hui à Chalamar, A Night to Remember. Disco funk. Eh bien, figurez-vous que sans cette chanson, peut-être que Michael Jackson n'aurait jamais fait son fameux moonwalk. Pourquoi ? Parce que ça, c'est en pleine période disco. Il y avait une émission célèbre à la télé américaine qui s'appelait Soul Train. En fait, le principe était simple, c'est que les gens venaient danser sur les tubes du moment. Et son présentateur, qui s'appelait Don Cornelius, un jour, a l'idée de faire un groupe de musique, donc il réunit quelques choristes, quelques danseurs qui étaient dans l'émission. Il fonde un groupe qui s'appelle Chalamar, avec une chanteuse et un chanteur, Jody Watley, Howard Hewitt, et un danseur, Jeffrey Daniel. Et comme le succès de cette chanson dépasse les États-Unis, il crée donc A Night to Remember qui passe un jour à la télé anglaise. Et sur les trois membres du groupe, il n'y en a qu'un qui se déplace à la télé, c'est le danseur Jeffrey Daniels. Donc en fait, il danse sur cette chanson A Night to Remember. Et pendant qu'il danse, il va faire un truc qu'on a appelé le backslide. Ça ne s'appelait pas encore le moonwalk. Et devant sa télé, un certain Michael Jackson regarde ça et se dit « Mais c'est génial ce mouvement. Et donc je vais le perfectionner et je vais le faire. » Voilà, comme quoi le monde est petit. Petite anecdote en plus, ce fameux danseur Jeffrey Daniels est devenu ensuite un des chorégraphes des clips de Michael Jackson. C'est lui par exemple qui a fait la chorégraphie de Bad et du clip de Smooth Criminal. Voilà, la boucle est bouclée. Music Story, tous les Music Story, vous les retrouvez sur notre compte Instagram 1620 RFM et en podcast partout. Chalamar.

Anastasia sur RFM, la radio qui vous fait chanter dans la voiture quand vous rentrez chez vous. Je sais qu'il y en a certains parmi vous qui reprennent le travail aujourd'hui, d'autres qui sont encore en vacances. Alors, what you gonna do? Ça veut dire rester clean, rester cool, bébé. Cool and the gang, le meilleur de la musique tous les après-midi. C'est comme ça sur RFM.

0: C'est une des plus belles chansons de Jennifer, Donne-moi le temps, sur RFM. 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On joue tout à l'heure en écoutant Superbus avec Will Smith et Santa sur RFM. 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
1: RFM, il est 17h. On écoute Superbus après les infos. Jérémy Desiderati, bonjour.
2: Bonjour Pat, bonjour à tous. Les vacances ne sont pas encore terminées, mais la rentrée fiscale, elle, a déjà commencé. Les premiers avis de taxes foncières sont envoyés à partir d'aujourd'hui pour tous ceux qui reçoivent encore leurs impôts par courrier et non par mensualité. Tous les propriétaires sont concernés avec un paiement effectué au plus tard à la mi-octobre. La facture ne devrait quasiment pas augmenter cette année. En plus des devoirs et de devoir se coucher tôt, les lycéens vont avoir une autre raison de bouder la rentrée. Le gouvernement confirme aujourd'hui que l'interdiction des téléphones dans les lycées pourra être effective dès la rentrée. La loi vient d'être promulguée par Emmanuel Macron, laissant quelques jours à peine au chef d'établissement pour organiser sa mise en œuvre. Le chef de l'État sur le front de l'Ukraine, aujourd'hui également, à l'occasion du 35e anniversaire d'indépendance ukrainienne, le président a pris part à une réunion des États membres de la coalition des volontaires. Il a salué un pays toujours debout, soutien apporté aussi par l'Union européenne qui va débloquer 6 milliards d'euros d'aides supplémentaires. Emmanuel Macron qui a aussi saluer une figure libre qui s'en est allée après l'annonce de la mort de Philippe Bouvard à l'âge de 96 ans ce matin. Les hommages ne cessent de se multiplier. De Michel Drucker à Laurent Ruquier, en passant par d'anciens membres du Petit Théâtre du Bouvard, tous saluent la mémoire du père des grosses têtes. Et puis encore une après-midi agitée, côté ciel, le tonnerre se fait entendre sur un bon quart sud-ouest avec des risques d'averses de grêle. C'était déjà le cas cette nuit avec pas mal de dégâts dans le sud-ouest. 20 départements ont été placés en vigilance orange face aux orages.
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2: Et profitez bien de la plage au soleil si vous êtes en bord de Méditerranée. Ça va se gâter dans les prochaines heures avec l'arrivée donc de ces orages. Pour l'heure, comptez 28 degrés sur la Serviette à la Grande Motte, 28 à Antibes, 30 degrés pour l'île de Beauté. C'est d'ailleurs en Corse que l'eau est la plus chaude avec encore 28 degrés. Comptez 23 pour l'océan Atlantique du côté de Biscarrosse, 29 sous le parasol. Des conditions plus orageuses entre la Vendée et la pointe bretonne, soufflées par le vent et touchées par les orages depuis le début de l'après-midi. Un peu plus de 20 degrés sur les plages et dans l'eau pour les bords de Manche.
1: C'est plutôt agréable. Bienvenue sur RFM, le meilleur de la musique, avec Superbus, avec Will Smith. C'est RFM.

Bon après-midi sur RFM, courage pour ce lundi. C'était Santa et d'une blonde on passe à une autre, qu'on a découverte d'ailleurs dans les années 80. C'est extrait de son premier album. Souvenez-vous du premier tube de Kylie Minogue en Europe, c'était I Should Be So Lucky. Et sur le même album, il y avait aussi cette chanson-là. Et je suis sûr que ça vous fait plaisir de la réentendre. Got To Be Certain, c'est Kylie Minogue sur RFM.

0: 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On écoute Edouard Maya. C'est lundi. Et Jean-Jacques Goldman aussi arrive sur RFM. Et eux, ils sont de retour tous les matins.
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17: Vous écoutez Corneille et Vita.

0: Le meilleur de la musique d'RFM tourne David à venir, Shakira et Kenny Loggins. Mais pour l'instant, on joue.
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0: C'est le tout nouveau jeu de cette rentrée, le medley RFM, pour gagner un iPhone 17 et les AirPods. Et je dis bonjour à Christelle. Bonjour Christelle.
2: Bonjour Pat, bonjour RFM.
0: Ça fait très plaisir de commencer cette saison avec toi. Je suis très honoré. Tu habites dans l'Hérault, c'est ça?
2: Oui, j'habite à côté de Montpellier. Exactement.
0: Très bien. Ça va, vous n'êtes pas en vigilance orange? Je sais qu'il y a des orages là-bas un peu, non?
2: Si, en fait, ça commence vraiment à se couvrir.
0: D'accord, très bien. Bon, alors reste calfeutré et tu joues avec moi. Alors, c'est pas compliqué. Le medley RFM, c'est trois extraits de musique. Si tu me donnes l'un des trois interprètes, ça me va. Si tu me donnes l'un des trois titres, ça me va aussi. Est-ce que tu es prête?
2: Je suis prête.
0: Tu es prête. Tu attends bien la fin des trois extraits pour me donner ta réponse. Attention, c'est parti.

0: Estelle, est-ce que tu as reconnu l'un des trois au moins?
1: Je crois que j'ai les trois, mais
0: alors vas-y.
1: Madonna?
0: Eh ben Madonna, parfait. Alors pour le jeu, vas-y, continue.
1: Lenny Kravitz?
0: Ouais.
1: Jack et Carla?
0: Oh là là, alors bravo, bravo, Christelle, enfin bravo. Alors déjà, je t'offre le cartable et la trousse Paul Fox. Ça, c'est pour tous ceux qui jouent avec moi tous les jours. C'est pour la rentrée. Voilà. Et puis, tu seras dans les finalistes de vendredi entre 18 et 19 heures pour gagner cet iPhone 17 et les AirPods qui vont avec. Bravo, Christelle, t'as assuré un max. Hein. Bravo à toi.
1: Merci beaucoup.
0: Et pour ceux qui nous écoutent, je vous signale que Vincent Richard, demain matin, et tous les matins entre 10 et 11 heures, vous vend la mèche, c'est-à-dire qu'il passe les trois disques qui passe dans le medley le soir. Donc ça peut vous aider en écoutant Vincent Richard. À vendredi peut-être, Christelle, je croise les doigts pour toi.
1: À vendredi, moi aussi.
0: Salut à toi. Et on rejoue évidemment demain pour être présélectionné et puis pour gagner cet iPhone 17 et les AirPods. Il y a des beaux cadeaux hein, sur ce medley RFM. Voici Kenny Loggins, Shakira. Et puis on va gagner aussi, bon, sur les cadeaux ne s'arrête jamais, des places et un séjour pour aller voir Céline Dion en concert. Restez bien là, c'est dans moins de 10 minutes sur RFM.

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0: Sur RFM, pour le meilleur de la musique, Mika et son univers toujours coloré, il a toujours des costumes insensés. Moi, je l'ai vu sur scène, je peux vous dire qu'il se donne à 150%. Il sera d'ailleurs à la foire en scène de Châlons en Champagne. Ce sera sur la scène le 5 septembre prochain au Parc des Expos. Bonne fin d'après-midi, on vous raccompagne après le boulot, peut-être après une reprise. C'est pas facile, hein. C'est un peu dur. Sachez qu'RFM, pour vous aider, paie vos courses demain matin avec le meilleur des réveils à 7h20. Donc, n'oubliez pas de les écouter. Avec Philippe Lelouch et Caro et Turbide sont de retour depuis ce matin. Madonna aussi arrive. Pour le meilleur de la musique sur RFM.
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0: RFM, il est 18h. On écoute Nadia et Madonna après les infos. Jérémy Desiderati, bonjour.
14: Bonjour Pat, bonjour à tous. Les vacances sont terminées pour le gouvernement et les ministres ont déjà des devoirs. Emmanuel Macron a réuni ce matin son conseil des ministres pour sa dernière rentrée à l'Elysée. Le chef de l'État a notamment mis en garde contre des tensions au sujet des finances publiques. De quoi donner le ton avant un débat budgétaire qui s'annonce particulièrement difficile. À l'école aussi, la rentrée sera marquée par un changement. Les téléphones portables pourront être interdits au lycée dès la rentrée la semaine prochaine. Autre changement à venir aussi, les franchises médicales vont augmenter. Le gouvernement renonce finalement à doubler leur plafond et prévoit de les porter à 140€. Un nouveau montant qui correspond à la prise en compte de l'inflation depuis 2005. Ce plafond sera ensuite réévalué tous les 1 à 2 ans. D'après les calculs du ministère de la Santé, l'impact moyen pour les concernés est estimé à 10€ chaque année. Après les ministres, autres venus à l'Elysée, aujourd'hui celle du prince héritier saoudien Mohamed Ben Salman. L'occasion de nouer des partenariats économiques et d'avancer sur le dossier du futur futur parc d'attractions Dragon Ball dans le Val d'Oise. Un investissement saoudien qui pourrait s'élever à plusieurs centaines de millions d'euros. Aucun accord officiel n'a pour l'heure été signé. Eux ont signé pour un peu de souffrance. Le Mont Blanc devient cette semaine le terrain de jeu des trailers. Près de 10 000 coureurs sont attendus pour l'UTMB, l'Ultra Trail du Mont Blanc, l'un des rendez-vous majeurs du trail mondial. À travers la France, la Suisse et l'Italie, les sportifs vont grimper à plus de 2500 mètres d'altitude. La course reine, c'est vendredi. 170 km et près de 10 000 mètres de dénivelé sont au programme à parcourir de jour comme de nuit.
3: Oh, c'est facile.
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14: Les orages ont balayé l'ouest du pays ces dernières heures. Le ciel est en train de s'obscurcir en direction de l'est cette fois. La soirée risque d'être marquée par les averses et les coups de tonnerre entre la Méditerranée, la vallée du Rhône et même en remontant jusqu'au bassin parisien. La prudence s'impose. Ces orages peuvent être violents, notamment dans le sud du pays. 20 départements sont en vigilance orange. Demain, la moitié nord devra composer avec un temps instable alors que le sud n'y verra que du bleu. Il fera jusqu'à 30 degrés à Lyon, à Toulouse ou Ajaccio. Mercure plus frais au nord avec seulement 22 à Quimper ou encore 25 à Strasbourg.
15: Merci Jérémy, que quelqu'un sonne la cloche. Merci beaucoup. C'est reparti pour le show, comme le dit Nadia. C'est parti pour le meilleur de la musique. Et c'est parti pour une nouvelle saison. Bienvenue dans le 16-20 RFM. Quel bonheur de partager ça avec vous. Voici Nadia sur RFM.

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0: Bah, bienvenue sur RFM, hein, tout va bien. D'ailleurs, Florent Pagny faisait partie du jury de The Voice. Et bien, figurez-vous que The Voice Kids a démarré samedi et RFM est partenaire. Et tous les vendredis, et bien, vous entendrez un petit peu les coulisses. J'ai eu l'honneur et le privilège de rencontrer les jurés, à savoir M. Pokora, Patrick Fiori, Santa, Soprano. Et vous aurez l'honneur et le privilège de les écouter tous les vendredis avant la diffusion le samedi soir sur TF1 avec RFM. L'un des rois des années 2000 est là, Justin Timberlake. Bruce Springsteen, M. Pokora, le meilleur de la musique sur RFM, la radio qui vous offre les places pour Céline Dion.
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bonne fin d'après-midi. Tous les après-midi, justement, je vous raccompagne chez vous entre 16h et 20h. Pat Angeli, bienvenue. Voici le meilleur de la musique. Vous savez quoi? On va se faire une grande plage musicale en non-stop. Justin Timberlake, Bruce Springsteen ou encore M. Pokora et Lucy Pearl. C'était RFM, le meilleur de la musique.

Bonne fin d'après-midi, c'est RFM avec M Pokora, le meilleur de la musique en non-stop, ça continue. Tiens, je vais vous passer un extrait du top 50 du 27 août 1989. Pourquoi cette semaine-là? Parce que ce sera la semaine qu'on vous diffusera dimanche. Ce sera tous les dimanches à 18h, le top 50. On revit les plus grandes heures du top 50. Et là, en 89, à la fin du mois d'août, il y avait un groupe qui s'appelle Bananarama, que vous connaissez, un groupe de filles, des Anglaises, qui se sont attaquées à un monument, se sont attaquées au Help des Beatles. Ah bah, figurez-vous que cette reprise a fait un carton. Et tout le classement de cette semaine du 27 août 89, ce sera dimanche à 18h. Le top 50 est sur RFM.

Merci d'avoir choisi RFM et c'est tous les jours que je suis là entre 16h et 20h. Bienvenue Patanjali, je suis ravi de commencer une nouvelle saison pour vous. Tous les jours je vous raccompagne chez vous, vous êtes dans la voiture. RFM, la radio simple et funky avec Alliance Ethnique, le meilleur des années 90. Et juste après, en non-stop, il y aura Dido, Mylène Farmer et Train. 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

0: Le meilleur de la musique sur RFM, la radio qui vous offre vos places pour Céline Dion, mais pas seulement, hein, parce que tout le monde n'habite pas à Paris. C'est vrai que c'est la Plénitude Arena qui recevra la reine. Eh bien, écoutez, on vous offre le séjour, on vous offre l'hôtel, on vous offre votre place, et puis la place pour la personne qui va vous accompagner. C'est à tout moment sur RFM, et c'est la bonne nouvelle de cette rentrée. Le meilleur de la musique de Christophe Willem, ça arrive. C'est comme ça, qu'est-ce que je peux faire, comme ça, qu'est-ce que je peux faire. Et aussi The Verve, Elena sur RFM, avec cette rentrée qui vous donne le sourire.
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0: 19h sur RFM, on écoute Christophe Willem. Juste après les infos, Jérémy Desiderati, bonsoir.
17: Bonsoir Pat, bonsoir à tous. Les éléments se déchaînent en ce moment. 20 départements du sud sont en vigilance orange face au risque d'orage. Une tornade a fait des ravages dans l'Aude en fin d'après-midi. Plusieurs habitations sont endommagées, certaines complètement détruites. Des rafales à plus de 120 km/h accompagnées d'averses de grêle risquent de s'abattre aussi entre le Roussillon, le Languedoc et le Gard. Tempête judiciaire peut-être à venir aussi pour Bali Bagayoko. Le parquet national financier a annoncé aujourd'hui l'ouverture d'une enquête contre le maire de Saint-Denis, notamment pour détournement de fonds publics. L'élu LFI est soupçonné d'avoir cumulé pendant plusieurs années un poste de cadre à la RATP avec plusieurs mandats locaux. En plus de devoir se coucher tôt et des révisions, les lycéens vont avoir une autre raison de bouder la rentrée. Le gouvernement confirme aujourd'hui que l'interdiction des portables dans les lycées pourra être effective dès la rentrée. La loi a été promulguée par Emmanuel Macron aujourd'hui, laissant quelques jours à peine au chef d'établissement pour organiser sa mise en œuvre. Face aux caprices du ciel, même les coureurs de la Vuelta ont dû mettre pied à terre cet après-midi. Sous le déluge, le peloton du Tour d'Espagne s'est arrêté à 20 km de l'arrivée prévue à Font-Romeu. Face à la grêle, les cyclistes se sont notamment réfugiés dans un hôtel. L'étape a finalement été annulée. Pas de vainqueur dans la station des Pyrénées-Orientales. Tadej Pogacar conserve le maillot rouge de leader. Et puis côté foot, 3 matchs et puis s'en va. Michel Derzakarian n'est plus l'entraîneur du FC Nantes après un début de saison catastrophique en Ligue 2. Dernier au championnat, le club a décidé de se séparer de son coach après la défaite face à Rodez.
0: Bon début de soirée, bienvenue sur RFM. Voici celui qui sortira un album à l'automne. Il est venu nous voir juste avant l'été. D'ailleurs, vous pouvez le voir en live sur rfm.fr. Vous allez dans la rubrique vidéo et vous verrez Christophe Willem chanter sa nouvelle chanson et en interview. Voici un de ses classiques sur RFM. Et c'est tout.

0: Upside Down, Diana Ross, le meilleur de la musique pour votre début de soirée sur RFM. 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Outkast, c'est le meilleur de la musique. Hey, ya! 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

séjour à Paris pour applaudir Céline Dion. Restez bien avec nous. En attendant, le meilleur de la musique, c'est Michael Jackson. Et tout de suite, un morceau que j'adore. Voici Outkast, Heya, sur RFM.

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Bonne soirée à vous sur RFM à 20h dans moins de 25 minutes. RFM partie 80-90 avec Paul de Montreuil. Les plus grands tubes des années 80-90. Et là, en voici un qui était juste au carrefour des deux décennies, 1990. Ça s'appelle Groove et Sen Heart. Et c'est Delight sur RFM. Voilà le genre de musique que vous pouvez entendre le soir sur RFM, puis dans RFM Night Fever, l'émission qui fait danser la France tous les week-ends. Delight.

Le meilleur de la musique sur RFL, le meilleur de la musique qui bouge. Hein. C'est la rentrée, mais on va pas se laisser abattre, je vous le dis. Tous les après-midi entre 16h et 20h, je vous raccompagne, on finit la journée ensemble avec Ultra Naté, avec Renan Luce, le meilleur de la musique sur la radio qui vous offre votre séjour à Paris pour applaudir Céline Dion.

0: 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RFM Partie 80-90. C'est dans un instant les plus beaux tubes des années 80 et 90 avec Madonna. Bonne soirée à vous, Patangeli, on se retrouve demain à 16h et eux aussi demain matin, ils paient vos courses et ils sont de retour.
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0: Bien le bonsoir, 20h. Vous l'avez reconnu, c'est elle, Céline.
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0: Céline Dion, en carré or et avec le séjour tout compris, ça se gagne à tout moment sur RFM. Surveillez bien le prochain signal et bienvenue. Ici c'est RFM Partie 80-90, Paul de Montreuil, ravi de vous retrouver de 20h à minuit désormais. C'est un grand plaisir pour moi de passer la soirée avec vous et avec le meilleur de la musique version festive. Grâce à RFM Partie 80-90, on démarre avec...

0: Queen, New Wave, signé partenaire particulier. Vous êtes bien sur RFM. C'est RFM Party 80-90. Salut les copains.
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0: 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C'est le mot course, ce message au 7-39-16 pour qu'RFM paye vos courses. 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Vous restez bien connectés juste après une micro-pause. Voici arriver Jackie Quartz pour une indispensable mise au point. Et puis le synthé magique du magazine 60. A tout de suite sur RFM, le meilleur de la musique.
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0: Bonne soirée, bonne rentrée peut-être. Salut à vous qui avez repris du service après quelques jours off. Le soir, pour profiter de la vie, il y a RFM Party 80-90 que je suis ravi de partager avec vous de 20h à minuit. Désormais, moi c'est Paul de Montreuil. On peut se suivre et échanger sur les réseaux, notamment Instagram si vous avez un compte. Le mien c'est Paul de Montreuil. Voici Magazine 60 et Jackie Quartz sur RFM.

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Bernard Lavilliers, Jimmy Cliff sur RFM. Ce duo-là, il a une histoire magnifique. À l'origine, la chanson de Lavilliers s'appelait Grosse Galette. Ça a été un semi-échec à sa sortie, c'est vrai, jusqu'à ce que la maison de disques la retire, la chanson, et la relance un an après avec un featuring inattendu, la légende jamaïcaine Jimmy Cliff. Le titre, rebaptisé Melody Tempo Harmony, a été donc enregistré au studio Tuff Gong à Kingston, qui n'est autre que le studio de Bob Marley lui-même. Renaissance totale donc pour ce titre à partir de là, titre devenu culte. Merci les gars donc, et on salue l'initiative de la maison de disques qui a eu le nez creux à l'époque. Voici Chris de Burgh.

Indochine dans RFM, partie 80-90. La bonne soirée à vous avec Dionne Warwick. Pour la suite, est-ce que vous savez qui a écrit son hit Heartbreaker? Ce sont les Bee Gees, Barry, Robin et Maurice Gibb, qui en plein pendant leur période disco toute puissante ont signé et produit ce titre pour la reine de la soul américaine. On écoute ça, ça a fait un carton monstrueux des deux côtés de l'Atlantique. C'est sur RFM.

0: La voix culte de Jeanne Masse pour clore cette première heure magique d'RFM Party 80-90.
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0: Présent. Bonne soirée à vous. RFM a fait sa rentrée, vous aussi peut-être. Plus que jamais, on a besoin, hein, c'est vrai, d'amour, de paillettes, de bonnes ondes dans nos vies. Voilà pourquoi RFM fait du bien à votre quotidien. Et ce, du soir au matin et du matin au soir. Le matin, c'est le meilleur des réveils que vous retrouvez avec Philippe Lelouch et Caroline Iturbide. De retour depuis aujourd'hui pour une nouvelle saison. Ça y est, c'est parti. Et puis le soir, c'est moi qui ai la chance de vous accompagner désormais de 20h à minuit. Paul de Montreuil avec vous. C'est un honneur de vous savoir à l'écoute. La fête ne fait que commencer sur RFM. Dès 21h, on pousse les curseurs encore plus haut avec Cyndi Lauper, Rod Stewart, Britney Spears et un énorme classique du groupe Bronski Beat. Ne bougez pas des poils, le meilleur des années 80 et 90, ça continue tout de suite.
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0: Bonsoir, bonsoir, 21h. Cette voix me dit quelque chose.
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0: Oui, c'est la voix de Céline Dion. 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Passez le message autour de vous et bienvenue. Ici c'est RFM partie 80-90 et on démarre une nouvelle heure avec Britney Spears, Holly Nester et Rod Stewart. Que des titres qui donnent de la force et qui rendent nos soirées plus brillantes finalement. Bienvenue sur RFM, Paul de Montreuil, ravi de vous accompagner jusqu'à minuit, installez-vous.

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On passe de la fraîcheur acidulée de Polynester à un véritable séisme pop mondial. On est fin 99 quand une jeune fille de 17 ans débarque en jupe d'écolière et révolutionne la musique. Vous voyez de qui je parle? Britney Spears sur RFM, Baby One More.

0: La soirée se passe bien avec les cordes de l'orchestre de Marc Lavoine sur RFM à l'instant. Le parking des Anges, salut à vous d'ailleurs dans la voiture. Sur les parkings, oui, pourquoi pas, et aussi sur les routes de France. Les travailleurs du soir, les chauffeurs, les livreurs, les taxis. Dans l'habitacle de la voiture, c'est le meilleur de la musique qui résonne grâce à RFM. On se laisse porter, ok, par la musique, mais restez quand même vigilants à la prochaine diffusion d'un titre de Céline Dion pour aller la voir en concert. On vous offre le séjour complet avec le transport, l'hôtel, les deux invitations en carré or pour aller la voir en live au plus près de la scène. Le signal sera donné à la diffusion du prochain Céline Dion. Juste après, je balance l'info, Mel & Kim et Bronski Beat sur RFM.
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0: Les frangines Mel and Kim sur RFM. Bonne soirée, comme dirait Maria Carré, it's time. Oui, c'est l'heure.
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Issu d'un album qui a littéralement changé l'histoire de la chanson française « J'irai où tu iras » sur RFM. On retrouve ce titre parmi toutes les merveilles de l'album 2 de Céline Dion, quasi entièrement écrit et composé par Jean-Jacques Goldman. C'était l'époque où on écoutait des albums. Et pas qu'un peu. Celui-là est d'ailleurs l'album français le plus vendu de tous les temps dans le monde entier. Belle soirée avec RFM partie 80-90. Voici Baltimora, Tarzan Boy sur RFM.

0: première règle du Fight Club est il est interdit de parler du Fight Club. 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

au rythme ensoleillé. C'est encore l'été, si je ne m'abuse. En 87, après le succès phénoménal de Toi, mon toi, Élie Médéros confirmait sa marque de fabrique festive avec un zeste de calypso et une touche

0: Celle-là, personne n'en voulait au départ. Maldon, c'est un titre bouche-trou sur l'album de Zouk Machine. Et les radios refusaient carrément de diffuser une chanson en créole à l'époque.
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0: Et puis le déclic s'est fait, hein, finalement. Le titre Maldon a grimpé jusqu'à devenir numéro 1 du top 50 pendant 9 semaines. Chapeau. Maldon, c'est aussi le tube Zouk le plus vendu de l'histoire avec plus d'un million d'exemplaires. Et puis, consécration ultime. Même le groupe Snap ira jusqu'à sampler un morceau quelques mois plus tard. Ça s'appelle Une Revanche. Bonne soirée avec le meilleur de la musique sur RFM jusqu'à minuit. On fait la fête sur les titres les plus marquants des années 80 et 90 avec Big Mountain, Corinne Charby aussi et David Bowie.
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0: RFM, bonsoir, 22h. Vous avez reconnu la grande Céline ?
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0: Céline Dion en carré or, avec le séjour tout compris, c'est beau. Ça se gagne à tout moment sur RFM, surveillez la prochaine diffusion d'un de ses titres. Et pour le moment, c'est RFM partie 80-90 qui se poursuit avec Corinne Charby, Boule de Flipper et David Bowie juste avant. Modern Love sur RFM.

Bonne soirée avec Corinne Charby sur RFM. Et on enchaîne avec Big Mountain, Ooh Baby I Love You. Et alors cette chanson-là, beaucoup pensent que c'est la chanson originale et pourtant c'est une reprise. Baby I Love Your Way, c'est à la base un titre de Peter Frampton sorti en 75. Le groupe reggae californien Big Mountain ne l'a repris qu'en 94, donc on est presque 20 ans plus tard. Ils y ont glissé en tout cas un groove bien sunshine, bien

0: FM avec le cargo de nuit d'Axel Bauer, une chanson culte et une image qui l'est tout autant. Avez-vous, vous aussi, cette image en tête? Celle d'Axel Bauer qui chante ce titre sur le plateau de Michel Drucker et qui tente de casser sa guitare façon rockstar anglaise. Sauf que la guitare, elle est solide. Vous vous souvenez peut-être de cette scène un peu gênante. Il doit s'y reprendre à 3 fois pour briser l'instrument. Lui aussi est solide et difficile à casser. 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Et pour la musique, voici arriver Jermaine Jackson et Piazzadora sur RFM.
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Michael Jackson sur RFM, Remember the Time. On reste dans la haute royauté pop, hein, après le King of Pop, Michael Jackson. Voici le patron des charts des années 80, Phil Collins, avec ce studio, un mot qui ne veut absolument rien dire, mais qui sonne bien, donc il l'a laissé. C'est sur RFM, le meilleur de la musique.

Les démons de minuit à 11h-20, ça marche aussi. Oui, la température monte. Vous êtes dans RFM, partie 80-90. Moi, c'est Paul de Montreuil, avec vous désormais pour de belles soirées au cœur du meilleur de la musique de 20h à minuit. Et on enchaîne avec un détour par l'Australie. En 81, Men at Work débarque avec ce morceau plein d'humour et de paranoïa.

RFM, après la superbe mélodie de Gérard Blanc, voici une des pépites cultes des années 90. Your Woman de White Town, un titre entièrement composé par un seul homme, ce qui n'est pas rare aujourd'hui, mais à l'époque, c'était pas les mêmes moyens techniques. Cet homme, c'est Joy T. Mishra qui, dans sa chambre, sur un petit ordinateur, a créé ceci à partir d'un sample des années 30.

0: we hear is Radio Gaga. Et ça s'écoute sur votre radio préférée RFM, qui a fait sa rentrée, ça y est.
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0: Nouveau rendez-vous, je suis très content de vous accompagner tous les soirs, donc de 20h à minuit. Et puis, les copines et les copains du matin sont aussi de retour pour cette nouvelle saison. Pour vous marrer, pour vibrer, pour chanter dès le chant du coq. N'oubliez pas de démarrer la journée avec le meilleur des réveils, l'émission de Philippe Lelouch et Caroline Iturbide. Philippe Lelouch, vous le retrouvez sur les planches de théâtre en ce moment, à la télé aussi, mais tous les matins, il est donc avec vous pour une ambiance de franche camaraderie. C'est de 6h à 10h sur RFM. Bientôt 23h. On va entamer la toute dernière heure de cette soirée RFM Party 80-90. Ne partez pas. Au programme d'ici minuit, du groove avec The Jacksons, Kim Wilde, Lee Kuan Wham également, et l'énergie de Nena sur RFM. Il est 23h, bienvenue sur RFM. 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
0: 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Passez le message autour de vous et bienvenue. 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C'est RFM Party 80-90. Et on démarre avec les Jacksons. Can you feel it sur RFM?

0: Kim Wilde avec cette reprise survitaminée des Supremes sur RFM. Bien le bonsoir.
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0: Alors, je dis bonsoir, on peut même maintenant se souhaiter une bonne nuit, hein, bien sûr. Une nuit riche en lignes de basse et en mélodies brillantes et enjaillantes. Bienvenue sur RFM, la radio qui vous envoie vivre le meilleur de la musique en live, avec deux invitations pour le concert de Céline Dion. C'est pas tout. Deux invitations au concert de Céline Dion, déjà c'est grand. Mais ces invitations sont en carré or. 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La suite, c'est avec l'ex-Beatles George Harrison qui signe un des plus grands comebacks de l'année 87. Ici, c'est RFM, le meilleur de la musique.
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Ce Genie in the Bottle sur RFM, tube de l'été 99. À l'époque, deux jeunes chanteuses américaines sortaient leur premier single à quelques semaines d'intervalle et elles se battaient pour la première place des charts. D'un côté, Britney Spears et de l'autre, donc, Christina Aguilera avec ce titre Genie in the Bottle. C'était le début d'une rivalité pop qui allait marquer toute une génération. RFM, partie 80-90, ça continue. Merci d'être là, fidèle au poste, et passez une belle soirée avec Way Lewis and the News, Carapicho aussi et Jeanne Mas tout de suite. Johnny sur RFM.

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Si cette chanson vous donne instantanément envie de sauter sur un skateboard, c'est normal. The Power of Love, c'est le morceau que Marty McFly écoutait dans Retour vers le futur. Une chanson nommée aux Oscars est devenue indissociable du film. Voici d'ailleurs un titre que l'on pourrait qualifier de Retour vers le futur. La vision en tout cas futuriste que Giorgio Moroder avait au début des années 80, avec ses synthés, avec son savoir-faire. Voici Together in Electric Dreams, à savourer dans RFM partie 80-90, avec la voix de Phil Hawkey. Bienvenue sur RFM, bonne nuit à tous.

J'espère que vous passez une belle nuit avec RFM. Après le rock new wave en allemand de Nena, place à la naissance de la house britannique avec le titre de Cold Cut, People Hold On. C'est sur ce titre culte de 89, signé du duo Cold Cut, donc, que la planète entière a découvert pour la toute première fois la voix somptueuse de Liza Stanfield. C'était avant son titre All Around the World, évidemment. Écoutez ça, la voix, la musique, c'est du solide, c'est Cold Cut sur RFM.

0: La Isla Bonita de Madonna sur RFM. Belle soirée tout le monde.
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0: Merci d'avoir été là pour partager avec moi ce RFM Party 80-90, le premier de la saison dans ce nouveau format. Je suis ravi de vous accompagner désormais tous les soirs de 20h à minuit. Je vous dis à demain. C'était Paul de Montreuil. Profitez bien. Belle nuit à tous. Et puis demain matin, si vous vous réveillez entre 6h et 10h, ce qui est quand même très probable, eh bien vous aurez la chance de retrouver le meilleur des réveils avec Philippe Lelouch et Caroline Iturbide. Ils ont fait leur entrée, ils sont là. Bonne nuit à tous, à demain.

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0: Autre chose que je suis, on est hyper content de vous retrouver. Et je vais même vous dire, on est content parce qu'on n'aura pas le cafard dimanche prochain, on se lançait la rentrée. Nous, c'était déjà aujourd'hui.
1: Et ouais. On a pris de l'avance.
0: Ça va, Macaro ?
1: Très bien. Très content de très contente, puisque je ne suis pas devenue un homme pendant l'été, de vous retrouver.
0: Oh mince, encore une opération ratée.
1: Oh là là, passer à ça du...
0: Alors que Husson, elle a réussi son opération.
1: Oui, c'est le retour.
0: Elles ont réussi. Voilà. C'est le retour de Philippe Husson. Nous vous rappelons qu'il y a quelques mois, hein, c'était au mois d'avril, hein, c'est ça.
2: Début mai, il a pris
0: un gros accident en scooter. Hein.
2: Oui,
0: tu nous as fait peur. Hein. Quatre fractures du bassin, quand même, tout ça.
2: Neuf fractures.
0: Ouais.
2: Oh, ligament tendon, traumatisme crânien, et puis j'ai gardé le meilleur pour la fin. Un ongle cassé.
1: Ça fait très très mal.
0: Ça, c'est handicapant.
2: Les séances de manucure.
0: Mais du coup, t'as passé un bon été au milieu des incendies
3: aussi, ouais. Voilà. Oui, c'était une bonne année.
0: Globalement, c'est un mec, t'es un mec qu'il faut fréquenter. T'es pas noireau, comme on dit.
3: Tu peux sortir du studio, d'ailleurs.
0: Lulu, bel été.
4: Très bel été.
0: Où t'as été avec Margot?
4: En Aveyron.
1: Exactement. Et saucisses.
4: Principalement.
1: Principalement.
4: Entre autres, évidemment.
0: Et toi, qu'est-ce que t'as fait cet été, Caro?
1: Beaucoup de famille, moi. Très, très, très, très famille. Famille bon. et. Euh,